0: condon.
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2: Elle vient d'arriver telle une Luc Plamondon avec ses lunettes. Ses lunettes de soleil.
3: J'avoue que je frise quasiment pareil, j'ai la même couleur de cheveux.
2: Oui, hey, je me demande pourquoi il met des lunettes de soleil, lui, tout le temps.
3: Il y a peut-être des cataractes.
2: Ça se peut, ça, d'ailleurs, ça recommence hein, au mois de septembre, les cataractes,
3: ah,
2: n'oubliez
3: oui.
2: pas.
3: Là, j'étais comme, de quoi ça, Luc Plamondon?
2: Non. Nos cats. Hey, yeah. Lunettes de soleil, quoi choisir? Il oui. y en a qui sont bonnes, des moins bonnes.
3: Dans nos chroniques d'été, on fait pas juste des niaiseries.
2: Non.
3: On s'éduque pendant la période estivale, et ça, je trouve que c'est un point important. Les lunettes de soleil.
2: Ouais.
3: Est-ce que t'en mets?
2: J'en porte. J'adore ça, mettre des lunettes de soleil. Mais je pense que, comme toi, j'en achète jamais des chères.
3: Mais non.
2: Souvent, d'acheter, mettons, à 10, 12, 15, 20 piastres maximum, là, quand je vais chez Sport Expert au printemps, puis que je m'achète de quoi, puis j'ai pogne sur le fly, ou d'un dépanneur, là. Tu sais, là, des couche-tard,
3: ah, oui,
2: tout ça,
3: racks,
2: toujours des racks,
3: là,
2: une ouais. dizaine de piastres, parce que soit je les perds, ou soit je m'assitue dans mon char, comme toi.
3: Moi aussi, puis ils perdent, fait que là, je suis comme, il y a une chance, c'est pas des ribbons à 300 piastres.
2: Ben, ouais, ou je graphine, si ça se graphine vite, la vite de ça, là.
3: Oui, vraiment.
2: C'est à la plage, là, t'as les ribbons à 400$, là, pis là, il y a un peu de graines de sable dessus, là. Ça sert à rien. Mais là, il y en a qui sont bonnes, il y en a qui sont moins bonnes.
3: Ouais. Et justement, pourquoi c'est important, premièrement, d'en mettre des lunettes de soleil?
2: Ben, là, pour les yeux.
3: Pas nécessairement pour le style, bien évidemment.
2: Non.
3: C'est sûr que ça ajoute un petit cachet.
2: Ben, hey.
3: Mais, tu sais, on met de la protection solaire sur notre peau. L'été, faut protéger nos yeux aussi des UVA, okay. des UVB. Pourquoi? Ben, ça peut endommager la rétine ou le cristallin de l'œil.
2: Le cristallin aussi.
3: Ouais. Fait que ça, c'est vraiment important. Les cristallins, là, c'est ce qui vont te changer si jamais t'as des cataractes.
2: OK.
3: Ils enlèvent le cristallin pour mettre une lentille. Fait que, justement, qu'est-ce que ça peut faire si on se protège pas les yeux du soleil? Ben, c'est à long terme, ça augmente les risques de cataractes, de vieillissement prématuré des yeux et de la peau autour, hein, bien évidemment.
2: Ah, oui.
3: Faut pas oublier ça.
2: Voyons.
3: Et la sensibilité à la lumière. Vous pouvez faire comme des flashs dans les yeux.
2: C'est vrai.
3: Quelqu'un qui est sur l'eau, ça reflète le soleil. Ça peut vraiment faire comme un flash dans les yeux que vous allez vraiment avoir mal pendant des jours.
2: Ah ouais.
3: Ouais, fait que c'est bien important. Qu'est-ce que ça va faire aussi de mettre des lunettes de soleil? Ben, vous allez être confortable parce que ça réduit l'éblouissement, surtout encore une fois comme sur l'eau l'été ou sur la route. Ça diminue la fatigue oculaire et ça améliore la vision en plein soleil.
2: Oui, justement. Ça, c'est vrai. Ben oui, en char, ça aide, là. Oui,
3: et bon, qu'est-ce qu'il faut garder pour acheter une bonne paire de lunettes, à part d'être belle?
2: Oui.
3: Il faut vérifier qu'elle mentionne UVA ou UVB.
2: OK.
3: Ou ça va être indiqué UV400.
2: UV400?
3: Souvent, c'est sur l'étiquette sur le côté ou même sur un petit collant dans petit,
2: dans vitre,
3: dans
2: ouais,
3: vitre
2: ouais, ouais,
3: là, de la lunette.
2: J'ai jamais checké ça. Je sais même pas si les miennes sont bonnes, d'abord.
3: Oui, parce que la couleur des verres, ça garantit rien. Ils peuvent être noirs, opaques, si c'est pas mentionné 100% UVA, UVB ou UV400.
2: Ben ouais.
3: Vous avez pas la meilleure des protection. Donc, on parle de catégorie de teinte aussi. Catégorie 3, c'est idéal pour l'été, usage quotidien. Catégorie 4, c'est très foncé pour, t'sais, pour vraiment ceux qui vont en randonnée sur le top des montagnes.
2: Ouais, ouais,
3: mais
2: ouais.
3: tu conduis pas avec ça.
2: Okay.
3: Fait que ça, c'est vraiment dans les boutiques de sport spécialisées. Et pourquoi prendre des verres polarisés? Souvent, on voit ça, là, polariser les verres
2: ouais,
3: polarisés.
2: C'est quoi ça?
3: Qu'est-ce que c'est ça? Ben, ça réduit les reflets sur l'eau, sur l'asphalte.
2: Ah.
3: C'est super confortable aussi pour tous les jours là, pour conduire ou pour vaquer à ses occupations à la plage.
2: J'ai mon voyage.
3: Puis là, toi, tu prends-tu, bon, eux autres sont belles, tu te mets ça dans la face.
2: Ben non, je les essaye. Je les essaye tout le temps. Sont-ils plus carrés, plus rondes? Ça n'est, sont plus carrés.
3: OK, ben on va vous aider vite avec okay. la morphologie de votre visage.
2: Voyons.
3: Comment faire pour bien choisir ta paire de lunettes? Visage rond.
2: Ben.
3: Plus, on va plus opter là, vers des montures angulaires. Visage carré, quelqu'un qui a vraiment là, la mâchoire carrée,
2: ouais.
3: bien découpée, forme arrondie ou ovale. Le visage ovale, eux autres sont chanceux parce que presque tout fonctionne.
2: Ah ben.
3: Et le visage en cœur, quelqu'un qui a le menton bien pointu, là.
2: Ouais.
3: En petit cœur.
2: Comme
3: là.
2: Un pic de guitare, des grosses têtes de même. Là.
3: Oui, exactement. Mais c'est des montures plus larges en bas ou fines. Fait que c'est vraiment soit fin ou des montures plus larges. Puis c'est sûr que, bon, la couleur, c'est à votre choix, mais classique qui porte avec tout, c'est des lunettes noires.
2: Ah, ben merci.
3: OK, bon magasinage.
2: Hey.
3: Puis vos optométrices aussi peuvent vous faire des verres adaptés avec votre force si vous êtes meilleur que vous n'êtes pas
2: de
3: voir le
2: soleil.
3: Contact. Mais oui.
2: Appelez votre opto.
3: Votre opto.

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1: C'est gossant, ça, Coulou, là!
2: Ça, les maringouins. Le son... Bonjour, tout le monde, c'est les crinqués.
1: Les chroniques d'été!
2: Crinqués d'été. Et là, on parle de maringouins. Moi, j'adore le faire du camping sauvage d'une tente, là. Et si... Oui, c'est ça. C'est le fameux son de t'es couché. Enfin, dans ton sleeping bag, t'es super confortable. Et là, de m'emmener, t'entends?
1: Oh non, pis t'as l'impression qu'il va te rentrer dans l'oreille.
2: Pis là, t'es sur le bord d'endormir, tu l'entends passer. Mais j'adore les maringouins, moi.
1: T'aimes ça te faire piquer par ça, tu m'as dit, hein?
2: J'adore me faire piquer par les maringouins, là. Shame on me, au pire, là. Mais moi, j'aime me faire piquer, là, pis après ça, le gratter. Le gratter, pis arrêter pas. Je trouve ça tellement satisfaisant, gratter une piqûre de maringouin. Je le fais en ce moment sur une petite piqûre. Je sais pas si c'est ça, là.
1: Ouais.
2: Mais, oh mon Dieu, que ça fait du bien!
1: Oh, moi, je déteste
2: ça! Il y en a pour qui ça fait mal, genre. Hey,
1: pis moi, ils vont piquer, là, des jours après, pis je reste avec une marque rouge, là.
2: Voyons donc!
1: Non, moi, j'haïs ça, les maringouins. Et justement, les maringouins, oui, on appelle ça ici au Québec, mais sinon, c'est des moustiques. Hein? C'est appelé comme ça ailleurs dans le monde.
2: Non, mais moi, c'était mosquito.
1: Mosquito.
2: Non, c'est façon,
1: Steve Shock.
2: Steve Shock?
1: Oui, Steve Shock qui aime bien les maringouins. Hey, c'est fatigant, les maringouins. Ça se nourrit
2: c'est
1: de
2: vrai
1: quoi?
2: Que c'est fatigant. De notre sang.
1: Oui, les femelles seulement.
2: Ah oui,
1: quand
2: c'est
1: ça
2: vrai.
1: Pique, c'est seulement les femelles qui vont venir sucer votre sang.
2: Bon.
1: Et c'est un problème au Québec l'été à cause de l'humidité. Et les ondes d'eau. Parce que où c'est que ça se reproduit, les maringouins? Dans l'eau stagnante, donc dans les bassins. Si vous avez une chaudière avec un fond d'eau dedans, ou des tailleurs de tailles qui traînent dans le cours avec de l'eau, ça va se reproduire là-dedans, dans les marais, les lacs, les fossés. Donc, si vous avez un étang bien cute dans le cours l'été, ça attire les maringouins. Et les zones humides, fait que les headsets aussi, c'est l'enfer. Si t'as une headset dans l'entour de la maison, c'est sûr que t'es rempli de maringouins.
2: Ben nous autres, on a des faussettes, on est en campagne, des faussettes, des headsets, on a tout ce qu'il faut.
1: Tu dois en avoir chez vous.
2: Ben oui, on a une lumière bleue, puis t'es entendu, dis pop!
1: Ah! Ouais. Oui, c'est ça, ça vient se coller dedans, puis il crève.
2: Fini!
1: Ça ressemble un peu au barbeau, mais en plus petit. Oui, parce qu'ils ont vraiment comme le même processus de création, si je peux dire. C'est un œuf qui est pondu dans l'eau, ça devient une larve aquatique, nymphe et ensuite un moustique adulte. Fait que ça prend quelques jours là, à se développer un moustique. C'est vraiment pas long. Et pourquoi que ça nous pique, les maringouins?
2: Quoi donc?
1: C'est qu'ils ont besoin de protéines du sang pour développer leur œuf.
2: Ah ouais, mais je pense que ça meurt pas longtemps après, t'en vas piquer en plus.
1: Les guêpes, oui, les maringouins, je peux pas te dire.
2: C'est pas grave, ça.
1: Mais bien évidemment, est-ce que c'est dangereux? En général, non. Mais ils peuvent, certains maringouins transmettent la maladie de Lyme.
2: Oui.
1: Ça peut être
2: moins la fièvre jaune
1: aussi. Fait que à faire attention, mais c'est sûr qu'on a des démangeaisons, de l'irritation et réactions allergiques chez certaines personnes.
2: Ah,
1: c'est sûr que ça ressemble à ça. Je viens rouge pendant 3 jours.
2: Ben là, t'es allergique à tout, ça a l'air. T'as fait des tests au printemps.
1: Allergique à tout.
2: Tu respires et puis c'est quasiment allergique.
1: C'est ça, exactement. Je fais de la radiation d'allergène, moi, tellement que je suis allergique à tout. Qu'est-ce qu'on peut faire justement autour de la maison? C'est de se débarrasser ou du moins entretenir ces espaces-là, l'eau stagnante, les ondes ombragées et humides, la végétation dense et la chaleur et l'humidité. Donc, on vide les soucoupes d'eau, les jouets, on nettoie les gouttières. Si vous avez des barils d'eau, ben, on met un couvercle dessus, sinon c'est sûr que ça va être rempli de maringouins. Puis, on réduit les ondes humides et on peut se mettre, nous, une protection personnelle.
2: Ben oui.
1: Du DEET, des vêtements longs le soir et des moustiquaires aux fenêtres pour pas qu'ils rentrent dans la maison. Mais je pense qu'il y a personne qui a pas de moustiquaires qui laisse les fenêtres toutes grandes ouvertes. Fait que il y a aussi le thermacell.
2: Ouais, c'est vrai que ça sauve des vies, ça.
1: Un truc au butane, là, c'est merveilleux. Ça fait comme un genre de rayon là, de quelques mètres qui a beaucoup moins de maringouins. Fait que... On peut acheter ça. Puis aussi, les lumières extérieures réduites. S'il y a de la lumière, c'est sûr qu'ils s'en viennent nous voir. Ah. Puis le pire, ben, c'est au lever du soleil, au coucher du soleil aussi. Donc, si vous faites un feu le soir, c'est sûr que vous faites manger par les maringouins plus qu'en plein jour.
2: Et le produit miracle, parce que j'ai déjà essayé plein de muscoles, tout ça. On dirait que ça marche pas tant que ça. La Watkins, vous savez,
1: c'est une grosse
2: bouteille blanche avec l'écriture verte. Là. Puis c'est de la crème blanche. Ça a l'air que c'est cancérigène pour la peau. Mais au moins, vous en aurez plus
1: souvent. Gratter pendant 3 jours.
2: Ben, c'est
1: ça. On choisira nos combats.
2: Oui, merci, Stéphanoche.
1: De rien, là.

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1: Stéphanie Veillette pour les crinqués d'été.
2: Nicolas Bellemare pour les crinqués d'été.
1: Hey, là, c'est...
2: On était à veille d'avoir un jingle changé.
1: On était à veille. On est parti de même en riant parce que j'avais commencé de la même façon, mais j'ai oublié sur enregistrer.
2: Ben, bravo.
1: Ben, merci beaucoup. Là, vous êtes dans une station de radio. On va parler de musique. S'il y a quelque chose qui nous relie, la Mauricie, tous ensemble, et les animateurs de radio et vous, c'est la musique.
2: Mais
1: vos tunes d'été. 819-519-103, on veut vous lire.
2: C'est moi, la voix. On veut vous lire.
1: Puis on va peut-être vous envoyer un t-shirt. Ouais. Steph, ta tune d'été cette année, ou même des tunes d'été que t'as déjà eu dans le temps, là.
2: Hey, écoute, c'est con, là, mais dans le temps, quand c'est sorti l'été et je capotais. California Girl de Katy Perry.
1: Ah oui, ben oui.
2: Ça,
1: ben
2: ça
1: oui.
2: Sent l'été, là.
1: Uh-huh.
2: California Girls, we undeniable, baby. Maintenant avec
1: Trudeau, Katy Trudeau à cette heure, hein, madame?
2: Mm-hmm. Oui.
1: Okay, oui.
2: Katy Trudeau.
1: Ah, wow, c'est beau.
2: Ouais, sinon, écoute, c'est con, là, mais t'écoutes ça, les fenêtres baissées avec des lunettes de soleil. Any Man of Mine de Shania Twain.
1: Ah, mon Dieu.
2: Uh-huh. Malade, ça, j'adore ça. Sinon, Summer of 69 de
1: ben
2: Bryan
1: oui.
2: Adams.
1: Ah oui, oui, oui,
2: ça,
1: oui, oui, oui, oui, oui, oui.
2: Que j'adore. Et sinon, la chanson aussi qui me fait triper. I'm walking on sunshine.
1: Ah oui!
2: Toi, mon clou?
1: Moi, une de mes chansons de. Ben, cette année, c'est I Just Might de Bruno Mars.
2: Oh. Non.
1: Pam. C'est tellement, mais tellement bon. Alex Warren, Fever Dream, c'est quoi?
2: You need like a fever dream.
1: Hey, ça, c'est bon cette année.
2: Oh,
1: on a une bonne
2: malade.
1: Année quand même. Des étés, l'été passé, me semble, c'était pas un gros char.
2: Non.
1: Mais sinon, hey.
2: Ça, c'est pas Soul Sister?
1: Oui, hey, Soul Sister. Je me souviens plus du nom.
2: Hey, Soul Sister.
1: Ça, là, l'été, les fenêtres baissées, c'est tellement
2: bon. Ouais. C'est
1: train.
2: Ça, voilà.
1: Exactement.
2: Oh, wow.
1: Que des grosses tunes de même, c'est tellement, tellement
2: c'est moi,
1: bon.
2: Ça, là, la grosse tune.
1: C'est toi, la grosse tune.
2: Oui.
1: C'est vrai que tu chantes bien. T'as le fun d'entendre, même l'été, même
2: t'as
1: l'hiver.
2: T'as le fun d'entendre chanter ma grosse tune.
1: Mais sinon, même si ça n'a pas sorti l'été, mais des grosses tunes de road trip, là, on parle de Queen.
2: Oh, oui.
1: Ça, là, le soir, les fenêtres baissées pendant qu'il fait une petite soirée de
2: juillet.
1: Tu gueules Bohemian Rhapsody, là, en faisant ton tour de char à 10h le soir, là.
2: C'est malade.
1: Ah oui, tout ça. Oui.
2: Vraiment.
1: Vraiment, vraiment, vraiment.
2: Life is a highway, Rascal
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1: Un autre crinqué d'été avec nul autre que Stéphanie.
2: Oh, on aime ça l'été.
1: On adore. L'été, c'est fait pour jouer. L'été, c'est fait pour jouer.
2: Et manger des hot dogs.
1: Exactement. Tu lis dans mes pensées et c'est un sujet polarisant. Il y a deux équipes dans la vie, je pense pas qu'il y en ait entre deux. Non. On est-tu hot dog grillé ou hot dog steamé?
2: Écoute, moi, je peux-tu te donner ma théorie?
1: Vas-y donc.
2: Dans les arénas, dans les stades de baseball, souvent, ben, la majorité du temps, c'est des hot dogs steamés. Là, ça goûte l'événement, ça goûte l'été, c'est bien, bien le fun. Chez nous, jamais on fait des hot dogs steamés.
1: Moi, toujours, hot dogs steamés.
2: Dégueulasse.
1: Partout.
2: Mais ailleurs, j'aime ça. Chez nous, pas grave.
1: Hey, non, mais là, tu t'en es-tu déjà fait à ta maison de hot steamés?
2: Ben, hey, dans le temps, mon père, il y avait comme la machine exprès pour mettre les saucisses puis les pains et tout.
1: Oui, c'est bon.
2: La maison, c'est pas pareil. La maison, il faut que ça soit grillé.
1: Tu prends un chevron, tu mets un fond d'eau, tu mets ta passoire, tu mets tes pains puis tes saucisses. Tu mets un couvercle. Mettons tes saucisses, t'es fait cuire à part, là. Mais tu mets ton pain dans ta passoire, pas trop d'eau, tu fais bouillir. Tu mets un couvert de chaudron. Ça vient de te faire une steameuse à la maison puis tes pains sont pareils comme au stade de baseball. Puis tu te fais des hot dogs steamés à la maison de même. Chaudron, passoire. C'est ça. Chaudron, passoire, couvert. Chaudron, passoire, couvert. Tenez ça.
2: Mais écoute, tu sais, si on va super quelque part pis c'est de hot-dog steamé, genre, ça me dérange pas, là.
1: Ah,
2: tu sais,
1: ouais.
2: J'aime ça, mais m'en faire à la maison, jamais. Moi, c'est toasté noir, là, à ça que quand je roule mon pain, il fait en deux souvent.
1: Mon Dieu, hey, tu dois chier clair.
2: On s'en parlera dans un autre craqué.
1: Ouais, Steph, il y a des personnalités qui sont rattachées à ces titres d'hot-dog.
2: Ben oui, j'ai fait mes grandes recherches scientifiques avec Madame ou Monsieur ChatGPT. Je voulais savoir, c'est quoi la différence des personnalités des personnes qui aiment les hot-dogs steamés et les hot-dogs grillés?
1: Vas-y donc.
2: Tu me diras si ça correspond avec toi. On va commencer justement par les hot-dogs steamés. C'est des personnes qui aiment les traditions, qui commandent souvent la même chose au restaurant. Moi, je pense que t'es game quand même d'essayer plusieurs affaires.
1: Ça dépend. Depuis que j'ai eu ma chirurgie bariatrique, je vais moins au resto. Fait que quand je vais au resto, je prends ce que je m'ennuie maintenant.
2: Ouais, c'est ça.
1: Fait que, mais à la maison, je cuisine un million d'affaires, j'aime un million de choses. J'aime tout, mais au resto, à ça, j'y vais, je suis comme, ah, oh, là, j'ai goût de ça, j'y vais.
2: J'y vais ça.
1: Ouais, fait que c'est proche de ce que je suis.
2: Pas pire, pas pire. Les personnes qui aiment les hot-dogs steamés au lieu des hot-dogs grillés ont probablement un tiroir rempli de vieux fils de recharge de téléphone. Au cas où.
1: Ben, non.
2: Tu ramasses des affaires pour être sûr qu'au cas où.
1: Moi, je ramasse ça, rien.
2: Hey, je le sais, tout est
1: je
2: un
1: jette tout.
2: Jeteur compulsif. Et les personnes qui aiment mieux les steamer croient que si quelque chose fonctionne, pas besoin de le changer.
1: Effectivement.
2: Moi, j'ai l'impression de lire mon chum.
1: Ah oui, c'est vrai?
2: Oui.
1: C'est un order.
2: On va l'appeler, voir si... non, mais les souvenirs, là.
1: OK.
2: Oh,
1: ah,
2: ouais.
1: Mon Dieu. Moi, il a fallu que mon père m'a amené... Mon père a déménagé, j'avais du stock chez eux. Puis là, j'étais tout en train de jeter comme un zinzin. Puis là, j'avais des trophées de méritage, des affaires de voyage. J'étais en train de tout jeter ça. Il était là, non, tu gardes ça, là!
2: Ben oui!
1: Un jour, tu vas le regretter. Fait que là, on a fait une boîte d'affaires qu'il a pas voulu que je jette. Puis finalement, je suis content de pas l'avoir acheté.
2: Ben oui, ben oui.
1: Mais faut me surveiller parce que moi,
2: ouais.
1: Si je l'ai pas revu depuis une couple de mois, je suis comme, n'ai pas besoin, ciao, bye!
2: Ah ouais, ah ouais. Moi j'ai plus de misère un peu, moi aussi. Moi je suis nostalgique, hein, fait que les souvenirs, je suis comme, ah, je veux pas acheter ça. Ceux qui mangent plus les hot dogs grillés, ces personnes-là aiment l'été, les feux de camp, l'odeur du barbecue. Ils sont convaincus que tout est meilleur avec des marques de grille. Regarde, ça me ressemble, tout bien grillé. Ça aussi, achète des gadgets qu'ils n'utiliseront qu'une seule fois. On se rappelle que j'ai acheté un laboubou l'année passée. Et oui. Ils disent.
1: Puis un masque, là, infrarouge aussi.
2: Oui, le Shark Creo Glow.
1: Combien ça a coûté?
2: 500$.
1: 500$? Tu te le mets dans la face combien de fois par semaine? Ah non!
2: C'est des promesses que j'ai fait à mon futur mari de comme, OK, d'ici le mariage, là, faut que je l'aie mis à tous les jours.
1: Puis. Ah mon Dieu.
2: On dit souvent des affaires comme, attends de voir ma technique, moi t'arranger ça, moi.
1: OK, ah oui.
2: J'étais un peu de même,
1: oui. Oui, c'est vrai, t'sais. C'est vrai.
2: OK, puis ceux qui mangent vraiment les deux, là, qui ont pas de préférence, ben c'est des personnes diplomates qui veulent pas choisir de camp. C'est probablement les mêmes personnes qui disent tout le temps, ah, moi ça me dérange pas quand on leur demande où est-ce qu'ils veulent aller souper. J'étais un peu comme ça aussi.
1: Ouais.
2: Ouais. Fait que, est-ce que votre personnalité fit avec votre saucisse?
1: Textez-nous 819-59-139. Parlez-nous de votre saucisse.
2: Ah, très bien.

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1: Allô?
2: Allô?
1: je savais pas comment c'est ça, mais je vais dire bonjour.
2: Ben, gars, c'est la moindre des choses, c'est poli.
1: Les crinqués d'été, on est dans des sujets estivales. Parce que.
2: Oui. Pas les crinqués d'hiver?
1: Non, c'est pas les crinqués d'hiver. On fera les crinqués d'hiver quand ce sera l'hiver.
2: Les crinqués d'hiver?
1: Les crinqués d'hiver! Aujourd'hui, Stéphanie, on parle d'un sujet qui, ma foi, vient me chercher. Parce que.
2: C'est sentimental pour toi.
1: C'est sentimental. Moi, là. Je ne passe pas un été sans aller au parc national au moins une fois par semaine.
2: Oh, OK, pas une fois dans l'été, une fois par semaine.
1: Non.
2: Ben voyons donc.
1: Une fois par semaine.
2: OK.
1: Au parc national, peu importe l'entrée. Et on avait le goût de se jaser aujourd'hui de nos spots préférés. C'est peut-être des spots secrets, je sais pas. Toi, quand tu vas au parc national de la Mauricie, cadeau de Jean Chrétien.
2: Oui.
1: On le salue, n'ayant.
2: Ben, on le salue, Johnny.
1: Johnny. Et, ouais, c'est où que t'aimes aller, toi, quand tu vas au parc?
2: Ben, écoute, moi, j'ai moins d'expérience que toi dans le parc national. Parce que pour la randonnée, quand il fait moins chaud, souvent, on va entrer par,
1: Saint-Jean-des-Piles.
2: Saint-Jean-des-Piles. Je suis tout le temps mêlée entre Grande-Pile et Saint-Jean-des-Piles.
1: Est-ce que tu vas faire le lac solitaire?
2: Oui.
1: C'est celle-là.
2: Je l'ai déjà fait.
1: Et tu t'ennuies de ta mère les premières 30 minutes.
2: Ça monte.
1: Mais après ça, t'as la paix, là. C'est un 5 km.
2: Ouais.
1: Incroyable.
2: C'est vraiment le fun. Il y en a un autre aussi qu'on avait fait. C'était comme 12 km. Là, je m'ennuyais de ma mère à la fin, là.
1: Sac.
2: J'avais hâte de revenir au char, je peux vous le dire. On était arrêté prendre une bière. Après, on avait de la misère à marcher.
1: Ah, ouais. Qu'est-ce que vous avez fait dans le bois?
2: Ah, on a fait de la randonnée, cool. Ah. J'aime pas assez les maringouins pour me déshabiller dans le bois. mon spot l'été, quand il fait beau, quand il fait chaud, qu'on veut aller en profiter, on rentre par Saint-Mathieu-du-Parc.
1: Ouais.
2: Un coup rentré dans le parc, tu gardes toujours la droite pour aller à Shawinigan.
1: OK.
2: C'est comme Shawinigan, mais écrit avec que des E, à part le G-A-M à la fin.
1: Ouais.
2: Un petit peu plus loin, là, vraiment proche, tu descends une petite côte, il y a un espace pour louer des embarcations.
1: Ouais.
2: Tu peux louer des canots, des kayaks. Même, je pense qu'ils ont des paddleboards aussi.
1: Ah.
2: Fait que tu peux louer tes embarcations là, et là, tu t'en vas te promener bien tranquillement sur le lac Wapisagonk.
1: Oui, c'est ça.
2: C'est tellement.
1: Ben oui, il y a des aires de pique-nique aussi à cet endroit-là. Ben. On peut se rendre là aux cascades, bien évidemment. Là, cette année, le pont est fermé, mais il y a comme du petit portage à faire. Là, on peut quand même aller aux cascades cette année. Ils ont annoncé ça cette semaine que le petit pont il a été refait.
2: Moi, je me rends pas aux cascades. Là. Moi, je reste vraiment là.
1: Oui, ça, je sais.
2: Ben tranquille. Tu sais, c'est super tranquille. Tu sais, il n'y a pas de grosses marées, des grosses vagues. Là. C'est tranquille.
1: T'as raison. Ouais, c'est un bon spot. Moi, je rentre toujours de l'autre bord. Je rentre toujours Saint-Jean-des-Piles.
2: Ah ouais?
1: Ouais, souvent Saint-Jean-des-Piles, à moins de la fois dans l'année que j'ai goût d'aller me faire brosser le porte-crotte d'un cascade.
2: Le porte-crotte.
1: On a l'image, hein, mouée d'une bassine.
2: Avec la crotte flotte.
1: Ah ouais. Saint-Jean-des-Piles et mon arrêt se fait toujours, là, dites-le pas à personne, mais au lac Bouchard.
2: Ah
1: c'est
2: ouais?
1: Un petit lac. Il n'y a pas beaucoup de place pour se baigner. Et l'eau est chaude comme d'une piscine, même déjà début juin, tellement que le lac est petit. C'est un de mes spots préférés avec notre ami Max. On va là au moins une fois par semaine. Et on s'amène soit des pique-niques le soir. Tu sais, là, quand tu finis de travailler, t'amènes ton lunch au lieu de super à la maison. Tu manges ta sandwich.
2: Oh oui.
1: Tu vas te saucer avant, tu manges ta sandwich, tu te sauces après, tu reviens, c'est pas super loin.
2: Je me le dirige, je vais y aller.
1: Mais pour vrai, ça serait cool. Sinon, ben, grand classique, et quand t'as la journée au grand complet, sur Lac Bouchard, sur aussi le lac Édouard. Quel beau lac, Édouard. Ben oui, il va falloir que tu ailles là.
2: Je suis jamais allé
1: la là. Plage est énorme. C'est sûr qu'il y a plus de familles, mais si tu vas dans chacun des bouts, là, mettons, de la plage, tu peux avoir un peu de paix là-dedans.
2: Ah ouais.
1: Oui. Fait que on est tellement chanceux d'avoir
2: ça. Tu peux te baigner, l'eau est belle. Là.
1: Vraiment. Ben oui.
2: Mais toi, on se rappelle que tu pisses dans l'eau.
1: Oui, exactement. Merci.
2: C'est courant choix entre les deux jambes, c'est toi, Isabelle.
1: Oui, moi, je pisse d'un cadeau à Jean Chrétien.
2: Ouais!

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2: On a cette veillette pour les crinqués d'été. Allô, Coulou.
3: Bonjour. Aujourd'hui, on va faire une activité qui réchauffe les cœurs, qui rassemble le monde. Les feux de camp. T'aimes ça faire les feux, toi?
4: J'adore ça. Mais il faut que la soirée soit fraîche.
3: Ouais, parce que quand il fait 30 encore le soir, pis t'es autour d'un feu, mais il n'y a rien de pire.
4: Non.
3: Et là, t'as des trucs pour nous autres. T'es une scout.
4: On se rappelle, mon chum, lui, il est d'un scout.
3: Oui. Okay? C'est vrai.
4: Mais moi, mes parents m'ont envoyé là quand j'étais jeune. J'ai fait quelques réunions le mardi soir.
3: Ah oui.
4: Puis rendu au camp d'été, j'ai jamais donné la feuille à mes parents.
3: Ah.
4: T'as-tu déjà raconté ça?
3: Non.
4: J'ai pas donné la feuille parce que je voulais pas y aller. J'haïssais ça. Pour vrai, j'étais allé au camp d'hiver puis c'était mon pire cauchemar. Pour vrai, là.
3: Oh non.
4: Moi, écoute, je faisais de l'anxiété fois mille quand j'étais jeune. Le pire qu'aujourd'hui, là.
3: Fait
4: que m'en aller dans le bois avec du monde que je connais semi-dormir dans des lits en spring, là, c'était pas mon genre partout. Fait que finalement, j'ai pas donné la feuille. Puis là, à un moment donné, je suis dans le spa chez nous. Je suis jeune, là. Je suis au primaire, là. Puis là, je vis ma best life. Dans ce temps-là, j'appelais tout le temps tous les jours faire des demandes ici à la radio.
3: Ah ouais.
4: Je vivais ma vie de rêve et là, ma mère sort, elle dit, Stéphanie, c'est ton camp scout, ils t'attendent, qu'est-ce que tu me l'as pas dit? Eux, ils étaient tous rendus au camp, puis j'arrivais pas.
3: Ah,
4: là,
3: ouais.
4: Ils ont appelé chez nous, tu sais. Là, je me suis mis à broyer. Je veux plus jamais y aller. J'aime pas ça, je t'ai pas donné la feuille, je veux pas y aller. Fait qu'ils ont dit finalement, attendez-la pas.
3: Non, c'est fini.
4: C'est terminé, les scouts. Je suis jamais retourné.
3: Mais quand...
4: Et là, je marie un gars qui fait du bénévolat dans les scouts.
3: Ça, c'est drôle. Mais quand cela ne tienne, tu sais partir un feu.
4: Ben, écoute, pas tant. Une chance que mon chum est là.
3: Oui.
4: Mais j'y ai demandé les meilleurs trucs.
3: OK.
4: Tu sais, qu'est-ce qu'on fait pour partir un feu de camp le fun l'été? C'est sûr qu'on va miser sur la sécurité.
3: Oui.
4: Avant tout, ça, c'est bien important. Premièrement, ça va être de vérifier est-ce qu'on est en période qu'on peut faire un feu.
3: Ah oui.
4: Tu sais, des fois, avec les villes, avec la sécheresse.
3: L'indice de feu, c'est important.
4: Exactement. On va choisir un endroit qui est autorisé et sécuritaire. Donc, on vérifie aussi que ça soit bien dégagé alentour d'où ce qu'on veut faire notre feu. On fait attention qu'il n'y ait pas de branches basses, des feuilles ou des matériaux qui vont être inflammables. Bien évidemment, on veut pas que ça fasse...
3: Ah ouais.
4: Que ça parte. Donc, on va faire vraiment attention. Toujours à portée de main, surtout, idéalement, avoir une hose ou un seau d'eau puis une pelle.
3: Oui.
4: Pour éteindre le feu si jamais il y a quelque chose. On va utiliser du bois sec, bien évidemment, si on veut que ça parte comme il faut.
3: Ben, j'espère.
4: Que ça brûle comme du monde.
3: De la croûte de boulot, il n'y a rien de mieux.
4: C'est vrai?
3: Oui, vraiment. Ben
4: ça
3: oui,
4: paraît
3: ben
4: que
3: oui.
4: T'as fait des cadettes, oui?
3: Ah, moi, 2 mois de cadet. Je sais tout ça.
4: Il sait tout ça.
3: Je suis tiré de la petite Daisy, je suis chauffé un avion.
4: On évite aussi, idéalement, je sais que c'est le fun, ça peut être facile de mettre un peu de gaz dedans, mais on fait pas ça.
3: Oui.
4: On évite l'essence, le diesel ou les liquides inflammants pour partir le feu.
3: Du liquide Astronel, là.
4: Ah ouais,
3: ça, c'est le fun à mettre là-dedans, ça passe.
4: Spray net. Mais on fait pas ça.
3: Non, on fait pas ça.
4: On fait pas ça. Aussi, bien évidemment, c'est de se faire un feu d'une taille raisonnable.
3: Ah oui.
4: Tu sais, on n'essaye pas de faire pogner le foyer du feu en feu.
3: Non, mais ça, c'est tentant.
4: Puis on évite de brûler du plastique aussi, des canettes, des déchets, là, des choses qui vont pas dans le feu. Pour l'éteindre, qu'est-ce qu'on fait? Idéalement, on va le laisser brûler le plus longtemps possible. De là, jouer de la guitare en mangeant des guimauves jusqu'à 5h du matin.
3: Faire des toasts à la braise.
4: Jusqu'à arriver à la braise. D'attendre que le soleil se lève, tu déjeunes, puis là, tu vas te coucher après ton feu. Et sinon, on va verser lentement de l'eau sur les braises. Fait qu'on fait pas avec le seau d'eau, on y va.
3: C'est satisfaisant, ça.
4: Je le sais.
3: Ah, que j'aime ça.
4: On remue les cendres avec une pelle en métal, bien évidemment. On rajoute de l'eau jusqu'à temps que tout soit éteint.
3: Ouais, mais ça peut repartir, hein?
4: Oui, fait qu'on fait vraiment attention. On peut même vérifier avec le dos de la main sans toucher directement les cendres. Est-ce que c'est froid ou il y a encore une chaleur à quelque part? Okay. Parce que s'il y a encore une chaleur puis on brasse, ça peut repartir.
3: Ouais, avec une distance, oubliez-le pas. Vous mettez pas à main ses bras.
4: Mais non!
3: C'est pas ça qu'on vous dit.
4: Non. On teste, le. Au-dessus, voir.
3: Ouais, y a-t-il encore. Une... Là, c'est chaud.
4: Y a-t-il une chaleur? Exactement. Non, allez pas vous mettre la main dans le sens.
3: La fille de la radio m'a dit de frisson.
4: Et justement, ben, si c'est trop chaud pour mettre sa main près des sens, c'est encore trop chaud. Fait qu'on reste là. On s'en va pas parce que ça pourrait repartir en feu. Ouais, puis on fait attention, on est vigilant. Les enfants, les animaux, le monde un peu sur le party, on garde une distance avec le feu.
3: Absolument. J'ai déjà failli tomber d'un feu, moi, un peu chaud.
4: C'est vrai?
3: Oui. À Sainte-Tec, c'était pas super. Ben c'était pas été super après parce que mes amis ils m'ont dit, hey, t'as failli vraiment tomber dedans, puis là j'ai comme paniqué après. T'imagines-tu?
4: Mon Dieu, un Seigneur. Michoui de Coulou.
3: Il n'aurait eu pour tout le monde.

0: 9.
1: Jeudi 20 août 2026. Ici Robert Savard, en manchette. L'ex-maire de Shawinigan, Michel Anger, a été embauché par l'Université Concordia de Montréal à titre de conseiller stratégique pour l'implantation de son nouveau campus à Shawinigan. La MRC de Mackinac a de nouveau reporté l'adoption de son nouveau règlement de contrôle intérimaire, une mouture beaucoup plus contraignante pour les éoliennes. Mais tout d'abord, pour débuter, Christine Fréchette s'est à nouveau entretenue aujourd'hui avec le premier ministre canadien Mark Carney afin d'obtenir des précisions sur le projet d'entente commerciale entre Ottawa et Washington. La première ministre du Québec a dit que la conversation a été assez longue et qu'elle a obtenu plusieurs réponses aux questions qu'elle se posait depuis hier.
2: J'ai exprimé mon souhait d'obtenir des réponses à mes questions rapidement. Et puis, dès ce matin, M. Carney était à l'œuvre et j'ai eu plusieurs des réponses pour lesquelles j'avais posé des questions. Maintenant, on doit analyser ces réponses-là et puis déterminer l'impact que ça représente sur l'économie québécoise.
1: La MRC de Mackinac a de nouveau reporté l'adoption de son nouveau règlement de contrôle intérimaire, une mouture beaucoup plus contraignante pour les éoliennes. L'adoption serait donc remise au mois d'octobre, à moins qu'une assemblée extraordinaire soit convoquée. On sait que Test Canada fait parvenir une mise en demeure à la MRC pour qu'elle abandonne son projet de règlement. Une telle mesure du promoteur n'était qu'à moitié surprenante, puisqu'elle avait été soulignée dans les réponses soumise au ministère de l'Environnement dans le cadre de l'étude d'impact environnemental. La MRC a indiqué qu'elle n'abandonnait pas son projet, mais qu'elle souhaitait vérifier d'autres points avant d'agir. L'ex-maire de Shawinigan, Michel Anger, a été embauché par l'Université Concordia de Montréal à titre de conseiller stratégique pour l'implantation de ce nouveau campus à Shawinigan. C'est ce que nous apprend Radio-Canada aujourd'hui. Ce campus, axé sur la transition énergétique, sera installé dans un nouveau centre technologique appelé Espace MCS+, au Centre d'entrepreneuriat Alphonse Desjardins. Le Centre national en électrochimie et en technologie environnementale, le CNET, vient d'obtenir une aide de 20 millions de pour mener à bien ce projet. Le nouveau campus sera installé d'ici la fin de 2028, où il occupera des locaux expressément dédiés à la recherche et au transfert en entreprise portant sur les matériaux critiques et stratégiques. À titre de conseiller stratégique, il aura pour mandat de veiller à ce que le projet arrive à terme. La Ville de Louisville et la Corporation de transport collectif et adapté de la MRC de Maskinongé annoncent qu'à compter du jeudi 3 septembre, l'accès au circuit de ville de Louisville sera entièrement gratuit pour la prochaine année. Cette initiative est rendue possible grâce à une bonification de 5 000 $ de la contribution financière de la Ville de Louisville. En partenariat avec le CTCAM, cette mesure vise à offrir à la population du transport gratuit reliant les principaux milieux de vie comme les résidences pour aînés et les immeubles de l'Office municipal d'habitation, tout en facilitant les déplacements vers les commerces, les services de proximité et les attraits locaux. Rappelons que le circuit de ville de Louisville est sans réservation et effectue 7 boucles de 28 arrêts par jour du jeudi au samedi. La diminution de l'attente aux urgences des hôpitaux québécois profite seulement aux cas les plus urgents. C'est ce qu'a tenu à souligner le Dr Gilbert Boucher, président de l'Association des spécialistes en médecine d'urgence du Québec. Il est appelé à réagir à un rapport de l'Institut économique de Montréal démontrant que le temps passé aux urgences s'est légèrement amélioré l'an dernier.
3: On est capable de s'occuper des plus malades, on est capable de s'occuper de ceux qui sont instables, mais quand on tombe dans les plus petites urgences, c'est là que les gens attendent énormément. Puis malheureusement, c'est ça les salles d'attente. Hein. C'est 2/3 de nos visites à l'urgence, c'est des gens dans la salle d'attente, puis c'est eux, malheureusement, qui attendent énormément. Puis ça, c'est pas très bien rapporté dans le rapport qui a été publié aujourd'hui.
1: Présidente de la FTQ et membre du comité consultatif sur les relations économiques entre le Canada et les États-Unis, la présidente de la FTQ, Magali Picard, estime normal le peu d'informations disponibles concernant l'accord commercial vraisemblablement conclu entre les deux pays. Elle a expliqué que le caractère imprévisible de Donald Trump imposait la discrétion aux négociateurs canadiens.
4: Imaginons-nous le Canada dire « On a une entente avec les États-Unis, le Canada est sorti gagnant, on est content, c'est très satisfaisant. » Quand tu négocies avec un gars comme Donald Trump, ça voudrait dire là, que M. Trump ne serait pas content de voir que le Canada est gagnant, puis quelques jours après, il ne respecterait pas son entente.
1: Alors que la saison des vacances bat son plein et que les activités de plein air se multiplient, la SOPFEU dénombre déjà 50 incendies causés par des feux de camp mal éteints ou laissés sans surveillance. La SOPFEU rappelle qu'un feu de camp ne doit jamais être abandonné avant d'être complètement éteint. Chaque année, au Québec, environ 60 incendies de forêt sont causés par des feux de camp mal éteints ou dont on a perdu le contrôle. À cet égard, trop de gens croient toujours que leur feu s'éteindra de lui-même lorsqu'il ne reste que des braises. Pourtant, le feu peut naître de ses cendres et causer d'importants dommages. La SOPFEU rappelle que la prévention repose sur des gestes simples, mais essentiels. Voilà qui complète l'information. 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
1: Parce qu'on est bien l'été, c'est les crinqués d'été avec Stéphana chez Koulou. C'est quoi qui se passe?
2: On va parler des barbeaux.
1: Ah, les barbeaux. Ah oui, hein, ça là, on le sait, on le vit l'été, là, surtout le soir.
2: Je le sens, je le sais, je le suis, il en a partout.
1: Oui, bon, salutations à Diams qui nous écoute. Steph, on parle des barbeaux aujourd'hui parce que là, c'est une calamité, il y en a partout.
2: C'est dégueulasse. Et toi, est-ce que ça te répugne? Il y en a que, bon, ils trouvent ça dégueulasse, mais pas si pire.
1: Hey, non, moi, ça me répugne pas. Moi, quand j'étais flow, on allait au camping Le Corral, OK? Puis on allait au bloc sanitaire le soir. Il y avait des lumières de nuit, comme des grosses lumières jaunes. Puis il y en avait à terre, puis proche des douches, puis d'un bloc sanitaire. Puis moi et mes amis, on s'amusait à les écraser avec nos sandales à terre.
2: Mais non!
1: Oui, oui, oui.
2: Ça, c'est dégueulasse.
1: Plus ou moins que faire pipi dans la piscine?
2: Dur à dire.
1: Ah, OK. Puis là, tu nous parles de ça. Là. Qu'est-ce qu'on peut faire avec ça si vous avez des problèmes de barbeaux?
2: Ben parce que ça revient à chaque été, bien évidemment. Puis c'est quoi, justement, le vrai nom d'un barbeau? Non, pas ça, les barbeaux, mais c'est un hanneton.
1: Un hanneton.
2: Un hanneton, oui, puis c'est un insecte, comme vous le savez, volant, brun, assez gros.
1: Hey, c'était à une lettre d'être super cute, un canneton.
2: Oh, ti-ti-ti! Mais non, c'est pas autant cute, pas pantoute. C'est dans la famille des scarabées.
1: Ah oui, hein, ouais,
2: ben oui. Vraiment, c'est dégueulasse. Puis on en voit surtout en fin de printemps et au début de l'été, mais quand même, on peut en voir pendant toute la saison estivale.
1: Okay.
2: C'est très fréquent dans les pelouses. Pourquoi? Parce qu'à la base, un barbeau, là, c'est un gros vert blanc.
1: Hein?
2: C'est un gros
1: vert... OK, non, là, c'est dégueulasse.
2: C'est un gros vert blanc, une grosse larve qui a muté avec une carapace.
1: Wesh!
2: Mais le corps en dessous de la carapace, c'est un gros vert.
1: Ouais, c'était cœur, hein?
2: Tout crapassé que tes gougounes.
1: Ouais, oui. Oh.
2: C'est dégueulasse.
1: Ça rajoute une dimension au barbeau, là.
2: Ouais, c'est épouvantable. Souvent, là, vous pouvez en voir, tu sais, si vous travaillez dans vos plates-bandes, que vous arrachez de la mauvaise herbe.
1: Ouais, ouais, ouais.
2: Quand il y a des gros verres blancs dans terre.
1: Ça va être des futurs barbeaux.
2: Oui. C'est à quel point c'est épouvantable, c'est dégueulasse. Ils ont deux gros points rouges à la place des yeux, puis ils sont gros dégueulasses. Donc, c'est dans le sol, c'est des œufs. Ensuite, c'est des vers blancs dans le gazon. Ensuite, ça devient des nymphes. Donc, ça, c'est dans le sol, les gros vers blancs. Et ensuite, au niveau adulte, ben là, c'est rendu des hannetons volants. Fait que le vrai problème pour les pelouses, là, c'est les vers blancs, justement, qui mangent les racines. Fait que ça, vous pouvez voir aussi, si vous n'avez pas un beau gazon, vous avez plein de barbeaux à l'entour de la maison, surtout quand il y a une lumière d'allumée,
1: ouais, ouais, ouais, ouais,
2: qu'il y a des barbeaux qui viennent se cogner là-dedans, souvent, ouais, c'est que vous avez des vers blancs dans pelouse. Ouais. Et les hannetons, qu'est-ce qu'ils aiment, eux autres? Ils aiment les pelouses bien entretenues.
1: OK.
2: Le sol ou les endroits qui peuvent pondre facilement.
1: C'est écœur.
2: C'est dégueulasse. Fait que comment qu'on peut faire pour peut-être les éviter, aider à les contrôler?
1: Ouais.
2: C'est garder une pelouse dense et en santé.
1: OK.
2: Éviter de trop arroser aussi. T'sais, on fait attention à la planète. Vaut mieux un gazon un petit peu sèche que de gaspiller bien de l'eau.
1: Ben oui, ben oui.
2: Et si on arrose trop, ben là, c'est propice, c'est humide. Là, ils vont pondre leurs œufs de hanneton là-dedans. Donc, c'est vraiment dégueulasse. Si jamais vous pouvez avoir aussi peut-être des mangeoires à oiseaux. Là.
1: Ouais, ouais, ouais, ouais.
2: Qu'est-ce qu'ils vont faire, eux autres? Ils vont aller manger les vers. Fait que ça va. Vous allez attirer des oiseaux dans le cours, mais vous allez faire manger les vers par les oiseaux. Et il y a des produits biologiques. Là, si jamais vous avez des infestations que vous pouvez utiliser sur votre terrain, mais on va quand même essayer d'avoir moins peur des barbeaux. Okay?
1: Oui.
2: Ça mord pas.
1: Okay.
2: Ça pique pas.
1: Okay.
2: Puis ça peut juste être dérangeant. Et moi, j'en avais un dans ma salle de bain il y a deux semaines.
1: C'est vrai.
2: Hurler à réveiller Simon pour qu'il vienne chercher le barbeau. Puis tu sais, ça cherche tout le temps comme la chaleur puis la lumière. Ouais. Fait que tu sais, ça se pose pas comme une mouche.
1: Non.
2: Puis c'est
1: non, ça se garoche.
2: Dégueulasse. Fait que c'est inoffensif, mais c'est dégueulasse.
1: Oui, c'est ça. C'est plutôt ça. Ah, mon Dieu Seigneur. Fait que faites attention à vos blouses.

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1: Hey, c'est Stéphanie Veillette.
2: Ah, mon Dieu, c'est drôle que tu fasses des niaiseries de même parce qu'on va parler de drink d'été.
3: Ils vont penser que je suis sous le raid dedans.
2: Ben, en même temps.
1: Non,
2: jamais
3: pas
2: au travail.
3: Au travail, mais en dehors du travail, c'est autre chose.
2: Oui, surtout l'été, c'est toujours plaisant. Et ce qui est plaisant aussi, c'est que l'été, tu l'as déjà dit, mais le petit coureur des bois sur de la glace, on garde ça l'hiver, on garde ça dans le temps, les fêtes. Là, c'est les drinks d'été, on peut se faire... des daiquiris aux fraises.
3: Est-ce que t'aimes les daiquiris aux fraises?
2: J'adore les daiquiris aux fraises. Surtout si c'est pas fait avec une espèce de sirop cheap,
3: non.
2: Mais plutôt avec une vraie purée de fraises de chez nous, là.
3: De fraises du Québec, maintenant,
2: oui,
3: là.
2: Ben oui.
3: Ah! Miam!
2: Ah oui.
3: Puis là, je me suis dit, bon, on va aller voir, ça part d'où les daiquiris aux fraises?
2: Ouais.
3: Parce qu'on a les meilleures fraises au Québec, mais ça vient-tu de Québec, le daiquiri?
2: Ouais, c'est ça.
3: Pas sûr. Le daiquiri original, là, ça vient de Cuba. Ça a été créé à la fin du 19e siècle. Et c'est une version aux fraises, c'est plus une version adaptée, moderne, popularisée, surtout en Amérique du Nord.
2: Okay.
3: Donc, nous, dans les années 70-90, avec les arrivées des mélangeurs à cocktails.
2: Ah ben!
3: Ouais. Fait qu'on a comme twisté un peu le daiquiri aux fraises modernes ici chez nous en Amérique du Nord avec les blenders. Là, pourquoi on aime le daiquiri aux fraises?
2: Pourquoi on aime ça? Ben c'est bon, c'est frais, c'est délicieux.
3: Et voilà, c'est facile à boire, c'est doux, c'est parfait en été. Ça se prépare rapidement au blender. Puis on peut le personnaliser aussi avec une version moins sucrée, plus sucrée.
2: Oui, c'est ça.
3: Est-ce qu'on rajoute un petit peu de menthe aussi à l'intérieur? Tu sais, les feuilles complètes qu'on vient juste brasser après.
2: Oui!
3: Fait que ça, c'est vraiment bon. Vous pouvez aussi faire des daiquiris aux mangues, aux framboises.
2: Dans le fond, tu peux changer, tu peux mettre le fruit que tu veux.
3: Ben oui, ben
2: mangue
3: ben oui.
2: À tout le faux. OK, ça, c'est la meilleure mangue du monde. Tu sais, il y a des grosses mangues, vertes et rouges et jaunes un peu. Puis il y a les plus petites mangues, toutes jaunes. C'était les mangues que je mangeais quand j'étais en Thaïlande. Et prends les à tout le faux. Les petites, là.
3: C'est où tu trouves ça?
2: Il y en a chez GA.
3: Okay, chez GA.
2: Là. Les petites mangues, là, c'est peut-être gros comme une pop-tart, là, mais vraiment ovale.
3: Oh,
2: c'est meilleur que les grosses. Mangue.
3: C'est plus sucré.
2: C'est
3: là?
2: Plus sucré, moins fibreux. C'est écœurant. C'est écœurant.
3: Vrai?
2: Mangue à tout le faux, c'est mes préférés. Ouais.
3: Ben, d'après moi, j'aimerais ça parce que juste des mangues régulières, je capote.
2: Ah, mais là, tu vas capoter. C'est j'en ai une qui mûrit sur le comptoir, je vais te l'amener, tu vas capoter.
3: Ah!
2: Ouais, je t'amène ça demain.
3: Ben, avec plaisir. Et si.
2: Si
3: jamais c'est trop pris de la grille aux fraises, si jamais vous avez fait congeler vos fraises du Québec depuis le début de la saison,
2: ah oui.
3: Vous pouvez prendre vos fraises congelées, ça va déjà apporter une texture plus froide.
2: Ah oui,
3: plus
2: comme de la
3: slush. Et voilà, vous pouvez prendre ça. Et la petite recette facile de daiquiri aux fraises.
2: OK, je t'écoute.
3: OK, bien, bien facile. On a besoin d'une tasse de fraises fraîches ou congelées.
2: Fraises à fraîches.
3: Oui, des fraises fraîches, mais congelées, vraiment trop bon. Du rhum blanc. Donc, on parle d'un once et demi de rhum blanc.
2: Hey, moi, je prendrais du brun. Je veux pas faire peur à personne, mais du rhum brun épicé là-dedans, ça doit être bon.
3: Ah, c'est sûr. Avec le côté frais, surette un peu des fraises. Fait que rhum de votre choix rendu là. 30 ml de jus de lime. On peut se faire aussi du sirop simple, sinon ça se vend. Mais moi, mon chum qui a travaillé dans
2: c'est
3: les bars...
2: C'est simple à faire, ça. Là. C'est de l'eau et du sucre. Là.
3: Mais c'est ça que tu fais bouillir et tu fais un sirop. Ben exactement. Oui. Donc, vous le faites au goût et une tasse de glace. Fait que tu mets tout ça dans un mélangeur, tu mixes, tu verses ça dans un verre, puis tu peux mettre des petites tranches de fraises déjà par-dessus et soit du basilic ou de la menthe.
2: Oui, basilic, fraise, c'est tellement bon.
3: Miam!
2: C'est comment tu peux pimper avec une version sans déchets, ton sirop simple.
3: Non.
2: Tu mets tout. Tu sais, quand tu viens équeuter tes fraises, là, tu mets tes queues de fraises dans ton sirop simple.
3: Hein?
2: Fait que là, ça va donner le goût de la fraise. Puis après ça, tu passes ton sirop au tamis. Ça va donner une petite teinte verte, rose verte un peu, là. Mais ton.
3: Avec
2: ça va
3: un
2: goûter.
3: Petit goût.
2: Un petit goût de fraise.
3: Yeah!
2: Fait que t'as passé tes queues de fraises.
3: Ben
2: tu crois?
3: Wow!
2: Oui, je suis Sœur Angèle.
3: Greta Thunberg.
2: Oui, je fais attention.
3: Oui. Hey, mais bon daiquiri, la gang. Bonne dégustation.
2: Merci Stéphanie pour les conseils.
3: Ça me fait plaisir.

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1: On la réaccueille pour ses crinqués d'été, Stéphanie Veillette.
2: Bonjour, coulouche.
1: Là, on va parler de cheveux aujourd'hui. Oui. Comment protéger sa crinière, sa chevelure, ou même son coco, hein, on pense à mon père, entre autres.
2: Mais là, René, il faudrait pas qu'il y ait une grosse ampoule sur le top de la tête.
1: Oh non, ça doit être mal. Mais puis en plus, une anecdote là-dessus, parce que ça a l'air que, là, on dit, on a déjà parlé de comme solaire, mais ça a l'air que ça peut abîmer les cheveux, le soleil, tout le kit.
2: Ben oui, hey, moi, j'ai appris de mes erreurs en 2014. Ma mémoire est bonne. Je suis partie en voyage en Virginie l'été. Fait qu'on s'est baigné dans la mer, on s'est baigné dans la piscine pis tout. Et les cheveux m'ont pété, là.
1: Comme
2: ça avait pas de bon sens. Mais tu sais, j'ai les cheveux blonds, j'ai les cheveux bleachés. Et c'est à ce moment-là que ma coiffeuse a dit « OK, mais t'avais pas de produit pour protéger tes cheveux. » Pis j'étais comme... Mais non. Fait que, tu sais, si vous vous baignez, si vous allez au soleil, des fois, vous dites, voyons, j'ai les cheveux tout secs, tout rêches, qu'est-ce
1: que
2: c'est?
1: Déjà que le chlore, déjà, des fois, l'eau des lacs.
2: Tu sais, des fois, ça peut abîmer. Fait que je me suis dit, gars, chronique historique sur les cheveux, comment bien protéger votre crinière. Surtout si vous avez des rallonges à 1300$ en tête comme moi. Ça va faire mal au cœur si ça pète dans le fond de la piscine, ces cheveux.
1: Merde.
2: Ouais. Premièrement, Nico, je pense que c'est chose que tu fais quand même assez régulièrement, couvrir tes cheveux.
1: Oui.
2: Tu as souvent une casquette.
1: Une petite casquette l'été.
2: Chapeau l'été. Donc ça, c'est quand même très important. Encore plus si vous n'avez pas de cheveux.
1: Ben oui, là, mon père a toujours une calotte, là, mettons. Là.
2: Calotte, puis n'oubliez pas, là, ceux qui n'ont pas de cheveux, crème solaire.
1: Oui, oui, en mettre. Crème le coco.
2: Mais parfait. Bravo, René, c'est très bien. Donc, c'est la protection la plus efficace. Même souvent, là, dans les magasins l'été, vous allez avoir des chapeaux expressément qu'il y a un tissu UV.
1: Ah ouais?
2: On peut prioriser ça. Ouais, ça protège encore plus. Pour la baignade, tout ça va peut-être moins te concerner, mais pour les filles aux cheveux longs qui veulent préserver des beaux cheveux, c'est de mouiller ses cheveux avant d'aller vous baigner. Les cheveux, c'est comme une éponge. Mets une éponge sec dans l'eau, ça gorge, ça boit tout le liquide.
1: Okay.
2: Mets une éponge mouillée dans l'eau, elle va bien moins absorber l'eau dans laquelle tu la mets. Les cheveux, c'est le même principe. Fait que c'est sûr, si tu mets tes cheveux secs dans l'eau de piscine, elle a tout absorbe.
1: Ça va absorber le chlore et tout. Là. Fait que là, si tu fais juste les mouiller dans de l'eau normale...
2: Oui, exactement. Okay. Ben, ils vont déjà moins absorber parce qu'ils vont déjà être engorgés d'eau.
1: Ah, c'est pas fou,
2: ça va moins entrer dans les fibres capillaires.
1: Oh.
2: Encore mieux, vous pouvez appliquer un revitalisant sans rinçage. Donc, vous mettez de l'eau dans votre cheveu, vous mettez votre masque hydratant ou revitalisant sans rinçage, vous faites une couette, merci, bonsoir. Vous allez hydrater vos cheveux sans, en plus, avoir une éponge, entre guillemets, le sec qui va absorber les produits.
1: Hey, on apprend.
2: On apprend, certains. Rincez les cheveux dès que possible pour éliminer le sel, le chlore ou les résidus d'eau de lac. Là, les menées qui sont pognées dans votre tresse.
1: Les algues vertes.
2: Oui, la poche. Et ils se vendent aussi, renseignez-vous à votre salon de coiffeur, mais ils se vendent des produits UV pour les cheveux, que ce soit en crème ou en spray. Puis évidemment, ben, c'est sûr, si on est capable le moins possible d'utiliser de chaleur dans nos cheveux, si vous vous baignez à tous les jours, puis à tous les jours, vous remettez du séchoir, du fer à friser, du fer plat, c'est sûr que ça vient abîmer. Donc...
1: Parce que le soleil fait déjà son pesant d'or. Là.
2: Oui.
1: Moi, là, là, je deviens châblon, châtain blanc.
2: Ça pâlit. Les spots,
1: ça pâlit.
2: Ouais, fait qu'oubliez pas de mettre un protecteur de chaleur si jamais vous utilisez des outils chauffants.
1: Bon Dieu.
2: Puis attention à votre couleur aussi. Hein. Si vous êtes un beau blond platine, idéalement, mettez pas vos cheveux dans l'eau parce que ça peut changer de couleur.
1: Ouais, ça peut devenir vert. Hein?
2: Vert, oui.
1: J'ai
2: déjà
1: vu ça. C'est beau, des cheveux verts.
2: Ouais. Fait mais écoute, quand c'est voulu, mais quand c'est pas
1: ça.
2: Voulu...
1: C'est bien scraper ton été et tes photos Pinterest.
2: Exactement. Photo Instagram sera pas aussi belle.
1: Non, c'est vrai. Hey Steph, merci beaucoup. On va prendre soin de nos cocos.
2: Ben oui, vos cocos et vos poils de tête.
1: Poils de tête?
2: Oui. Les matins.

0: On est en plein dans la saison des vacances. Question de savoir à quoi vont ressembler les vacances des Québécois cet été. On parle avec Simon Bourassa, qui est porte-parole pour CAA Québec. Bonjour, Simon.
1: Oui, salut, Yannick.
0: Simon, ben oui, cet été, ça va ressembler à quoi, les vacances? Est-ce que les gens ont moins de budget? On sait que, bon, l'essence coûte plus cher, tout coûte plus cher également. Est-ce que les gens ont décidé de rester un peu plus à la maison cet été?
1: Ben, à la base, les gens voyagent plus au Québec l'été. Ça revient d'année en année là, dans le sondage sur les intentions de vacances des Québécois. C'est une période où les gens vont prendre leurs vacances au Québec principalement. Donc, ça change pas cette année. Par contre, tu parlais de budget, ça, c'est un enjeu, clairement. Pour la première fois en 5 ans, le budget moyen alloué aux vacances stagne. Donc, on voyait des augmentations d'année en année, de 10, 15, 20 $ des fois 100 $ dépendamment de l'évolution du coût de la vie et des dépenses des gens. Mais là, on a exactement le même budget vacances que l'an dernier. C'est 2095 par famille. Mais l'affaire, c'est que bon, tout coûte plus cher que l'an passé. Donc, il faut essayer d'en faire autant, mais avec moins dans le portefeuille. Donc, un contexte économique là, qui est assez exigeant. Ça va amener des gens à planifier leurs vacances différemment. Là. Donc, entre autres, le prix de l'essence, c'est 51% des Québécois qui affirment que le prix à la pompe va influencer la planification de leurs vacances. Et 60% des gens qui disent que l'inflation les amène à revoir leur planification de vacances. Dans ces gens-là qui disent que l'inflation a un impact, là, c'est 35% des gens qui disent qu'ils vont soit réduire leur budget de vacances ou qu'ils vont carrément préférer rester à la maison plutôt que de voyager. Okay. Puis tu sais, voyager, si on parle de juste de partir au Québec, changer de région administrative, ben il y a quand même un certain pourcentage de gens qui le feront carrément pas.
0: Là. OK, donc vraiment, on voit là, ça influence drôlement donc les projets de vacances, ça, c'est sûr.
1: Ah oui, absolument. Même chose pour les gens qui voyagent normalement aux États-Unis l'été. Donc là, il y a moins de gens qui vont voyager aux États-Unis cet été. C'est pas mal les mêmes chiffres que l'an dernier. Okay. Puis il y a différents éléments là-dedans. T'sais, oui, il y a le contexte, on va dire, géopolitique, là, la chicane avec les États-Unis, des gens qui décident de pas s'y rendre pour ces raisons-là, mais il y a aussi la faiblesse du dollar canadien qui entre en ligne de compte, particulièrement actuellement. Donc, c'est seulement 4% là, des gens qui disent vont voyager aux États-Unis. En temps normal, là, on remonte à plusieurs années. Ça tourne plus autour du 8-10% des gens qui vont visiter la côte est américaine, en fait, qui est toujours bien populaire.
0: Là, si les gens vont moins aux États-Unis, restent plus au Québec, quand même, sortent quand même un peu là, du Québec. Je sais qu'on veut visiter les autres provinces aussi, l'Ontario, Nouveau-Brunswick, ça demeure quand même populaire, ça, je pense.
1: Oui, 45% des gens qui vont prendre des vacances au Canada vont le faire en Ontario. Donc, 43% des provinces maritimes, ça demeure assez populaire. Là. Donc, Ontario, Nouveau-Brunswick, Nouvelle-Écosse, Île-du-Prince-Édouard. Puis là, on a un retour cette année de Terre-Neuve-Labrador dans le top 5 des destinations au Canada. Quand même 10% des gens qui vont aller faire un tour du côté de Terre-Neuve-Labrador. Donc, oui, les gens voyagent au Canada. Changement cette année par rapport à l'an dernier, il y avait de l'intérêt et d'engouement l'an dernier pour la Colombie-Britannique. Cette année, vraiment pas. Donc, probablement parce que on parlait de budget tantôt, ben c'est sûr qu'aller en Colombie-Britannique, la plupart des gens ils vont en avion, donc déjà le coût de déplacement plus cher, puis le coût de la vie aussi au BC qui est quand même assez élevé.
0: Oui, c'est ça. Et là, il y a un mythe tenace sur la période des vacances. On parle beaucoup de la période des vacances de la construction. Est-ce qu'encore beaucoup de gens au Québec prennent leurs vacances pendant les vacances de la construction?
1: De moins en moins. En fait, c'est ce qu'on remarque. Quand on demande aux gens quand prenez-vous vos vacances, c'est le mois de juin qui ressort. Donc, 25% des gens qui vont prendre leurs vacances au mois de juin. Donc, c'est 6% de plus que l'an dernier. 31% des gens disent vouloir prendre leurs vacances au mois de juillet avant les vacances de la construction. Donc, on spécifie qu'on veut éviter les vacances de la construction. 47% des gens qui veulent prendre leurs vacances en août après les vacances de la construction, on spécifie encore une fois qu'on veut éviter cette période-là. Ça, c'est une augmentation de 7 points par rapport à l'an dernier quand même. Fait que finalement, c'est juste 26% des gens qui vont prendre leurs vacances pendant cette période-là. C'est à quoi un quart des Québécois, finalement. On pense que tout le monde est en vacances pendant cette période-là, alors que c'est seulement un quart des gens. Puis quand même, des gens qui vont les prendre aussi un peu plus tard, en septembre, 16% des gens. Il y a encore des belles journées en septembre. Les journées sont moins longues un peu, le soleil se couche plus tôt, mais il y a encore de très belles températures de plus en plus, donc les gens prennent leurs vacances un peu plus tard.
0: Et si on parle des régions du Québec les plus visitées, ça ressemble à quoi? Donc, le top 5, là, mettons, des régions où ils vont recevoir le plus de visites cet été?
1: Oui, bien, Charlevoix est toujours très, très populaire. Donc, 17 % des gens vont aller à Charlevoix. Gaspésie, c'est sûr que, tu sais, quand on parle de Gaspésie, ouais. 16 % c'est toujours très populaire. Québec, la ville de Québec et la grande région de Québec, 15 % Donc, on va recevoir beaucoup de gens de notre côté. À Québec, 14 % pour les cantons de l'Est. Puis, le Saguenay-Lac-Saint-Jean qui fait un retour dans le top 5 là, cette année avec un 12 % c'est quoi avec les Laurentides. Pour la Mauricie, on est autour de 8-9 % environ des gens là, qui ont l'intention de se rendre en Mauricie pour leurs vacances. Ceci dit, ça, c'est quand on demande la destination principale de vos vacances. Donc, il y a bien des chances qu'en allant d'un bord ou de l'autre, là, les gens s'arrêtent quand même dans votre belle région hein, pour leurs vacances.
0: Oui, parce que la Mauricie, on est réputé pour être une région d'escapade. Si on part une nuit ou deux, mais on passera peut-être pas une semaine complète, mais on va arrêter en passant, comme on dit.
1: C'est clair. C'est toujours le fun de le faire pour vos, les grands espaces, tout ce que vous avez à offrir en termes de nature. Là, c'est très cool.
0: Ben, merci, Simon, de ces détails-là. On souhaite bonnes vacances à tout le monde dans la prudence et visiter le Québec. Hein, c'est fort intéressant. Puis venez nous voir en Mauricie aussi, on est bien accueillants.
1: Bien, certainement. Merci, bonnes vacances.
0: Salut, bye-bye. Jamais trop!

0: Yannick Denoncourt en compagnie de Robert Savard. On fait de la prévention cet été pour, bien sûr, les incendies de forêt. On est avec Léa Bédard-Beaulieu, qui est conseillère à la prévention et aux communications à la SOPFEU. Bonjour, Léa.
1: Bonjour.
0: Donc, on va aborder avec Léa différents thèmes, hein, Robert.
2: Oui, durant la saison estivale, il y a plusieurs thèmes qu'on aborde sur la prévention des feux de forêt. Parce qu'un hectare de feux de forêt brûlé, c'est un hectare de trop.
0: Oh, tout à fait.
2: Faut quand même le prendre de cette manière-là. Et je pense qu'il y a quand même, on l'avait déjà mentionné d'ailleurs, 80% des feux de forêt sont causés par l'intervention humaine et ça commence par les fameux feux de camp. Parce qu'on ne sait pas. On arrive en forêt, on se prépare un feu de camp, tout ça, on a bien du plaisir, mais lorsque c'est le temps de l'éteindre, je pense qu'on n'a pas tout à fait le recul nécessaire.
1: Oui, bien effectivement, la première chose à savoir, c'est qu'à chaque année au Québec, c'est environ 60 incendies de forêt qui sont causés par des feux de camp mal éteints. Souvent, ce qu'on entend régulièrement, c'est les gens qui disent « Ah, ben je vais laisser mourir mon feu en allant me coucher, il va s'éteindre de lui-même. » Ça, c'est la première erreur, généralement, que les gens ils font. Parce que tant qu'il y a une source de chaleur, tant qu'il y a un peu de braise, tant qu'il y a un peu d'étincelle, ben il y a toujours possibilité que le feu se rallume. Ça prend un petit coup de vent dans la soirée, puis là, ben on n'est pas là pour le surveiller.
2: Et si à présent, si je ne m'abuse, de mousse de tourbe, là, ça devient encore plus problématique.
1: Tout ce qui est sec, tout ce qui est... Ça peut être des herbes, du foin à proximité, un tas de branches un peu sec, un peu vieux là, qu'on a à côté du feu. Donc, un petit tison, là, c'est suffisant pour que le feu vraiment reprenne et qu'on perde le contrôle par la suite. Là.
2: Donc, c'est important d'éteindre son feu comme il faut. Mais comment on fait pour être vraiment certain qu'il est bien éteint?
1: Oui. En fait, là, pour éteindre un feu, nous, ce qu'on conseille d'abord, c'est d'arroser abondamment. Puis pas abondamment, on veut dire abondamment. Là. Okay. On noie le feu carrément. On brasse un peu tout ça. On peut séparer s'il reste des bouts de bois, s'il reste des bûches, mais on les sépare pour s'assurer que les combustibles ne se touchent pas. On peut même, il y a un truc qui existe, là, c'est d'approcher la main. Tant qu'on sent une source de chaleur, ça veut dire qu'il y a encore un risque. Donc, il faut vraiment que le feu soit froid complètement.
0: OK. Et souvent, dans nos... moi, chez moi, dans ma cour, bon, j'habite un quartier résidentiel, j'ai on appelle ça dans le jargon québécois là, un nick à feu, là, comme bon, un endroit où je fais un feu. Les installations qu'il faudrait avoir pour faire un feu...
1: Dans le fond, en fait, ça dépend de votre municipalité, parce que chaque municipalité a une réglementation par rapport au feu dans la cour arrière. Il y en a qui sont plus sévères que d'autres. C'est sûr que l'idéal, c'est d'avoir un foyer avec un pare-étincelles. Okay. Donc, vraiment avec un grillage là, qui va empêcher les étincelles et les tisons de se propager. Sinon, ben c'est de vérifier l'indice de danger d'incendie. Donc, si par exemple, vous avez un foyer qui n'est pas muni d'un pare-étincelles, ben nous, on recommande à ce moment-là de faire un feu quand l'indice est bas ou modéré. Si l'indice est élevé, donc jaune, là, c'est de s'abstenir de faire un feu s'il y a un vent là, au-dessus de 20 km/h. Parce que là, à ce moment-là, vu qu'il n'y a pas de pare-étincelles, les tisons, encore une fois, peuvent se propager puis aller causer un feu ailleurs.
2: C'est là le fameux danger d'incendie avec les feux à ciel ouvert.
1: Oui, exactement, exactement.
2: Donc, se rappeler qu'il faut arroser comme il faut et plus que pas assez.
1: Plus que pas assez. En fait, c'est jamais assez. C'est simple comme ça. Puis, je voulais aussi apporter un petit point là, concernant l'année 2025. Là, on débute l'été 2026, mais l'année dernière, on a eu vraiment une situation où est-ce qu'on a eu énormément de causes d'incendies de forêt à cause des feux de camp mal éteints. Mm-hmm. Je disais en début de chronique là, qu'habituellement, c'est 60 la moyenne, mais l'année dernière, ça a été 134 incendies de forêt.
2: Plus que le double.
1: Oui, exactement. Donc, c'est pour ça qu'on est là pour faire encore des rappels au niveau de la prévention, parce qu'on voit que c'est une cause vraiment importante là, de feux de forêt.
2: On ne le dira jamais trop souvent.
1: Exactement.
0: Merci beaucoup, Léa. Donc, ça fait plaisir. Merci beaucoup avant d'aller se coucher. Oui. On éteint notre feu et on l'arrose comme il faut. Merci.
1: Merci.

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1: Bon vendredi matin, la Mauricie, Nico Bellemare qui s'installe pour les hits du week-end. Et oui, on est rendu là. J'espère que vous avez passé une excellente semaine. On est déjà en mode week-end ici. Et j'ai des grosses tunes qui s'en viennent pour commencer tranquillement ce petit vendredi matin-là. J'ai du Cowboy Fringant, du Kevin Parent, Marimé également. Et on va partir ça avec ces gars-là qui vont tirer la plug et qui vont terminer après 25 ans de carrière à jouer ensemble. Ils sont déjà très nostalgiques. Ils comptent les dodos là, avant la fin de ce groupe-là. On parle bien de Caïn. On commence notre vendredi matin en douceur avec Comme dans le temps à Country Pop et countrypop.ca. Bon début de week-end. Bon vendredi.

mercredi matin, on prend ça mollo, on prend ça relax, Nico, en mode week-end avec les hits du week-end en ce 21 août. Vous avez bien compris, on s'en va, on est pas mal plus proche du mois de septembre qu'on l'était déjà. Ça a passé tellement, mais tellement vite. Et nos matins pour ces hits du week-end, parce qu'on est ensemble jusqu'à midi avec que des classiques, on va jaser ensemble. On va regarder comment Dame Nature va nous gâter côté météo et comment moi je peux vous gâter côté musique en vous offrant que des classiques. Dans 2 minutes 42, tourne d'automne, parce que oui, cette saison-là, ça en revient rapidement. Et là, c'est Vince Lemire. Vous êtes à la bonne place pour commencer le week-end. Merci d'être là à Country Pop et countrypop.ca.

0: s'arrête là.
1: C'est un peu ironique, dis-moi que si tout s'arrêtait là, parce que c'est ma dernière aujourd'hui, si je compte pas le Radio Bingo demain soir avec vous ici à Country Pop, à 11h50, je ferme mon micro pour la dernière fois sur les ondes, et on va passer l'avant-midi au grand complet ensemble, inquiétez-vous pas, avec que des hits, avec les hits du week-end, et parlant de bonne musique, pour commencer votre vendredi matin, tranquillement, pas vite, j'ai Bry qui s'en va avec Where My Husband à Country Pop et CountryPop.ca. Bon vendredi matin, prenez ça mollo, bon café.
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1: Ici Arnaud Bédard pour discuter projet Mauricie avec Éric Gauthier, PDG de TES Canada. Éric, selon le dernier sondage Léger, à quoi les citoyens associent naturellement le projet Mauricie?
2: Évidemment, la grande majorité de la population connaît le volet éolien. Par contre, peu de gens savent qu'il y a du solaire. Mais ce qui est étonnant, c'est qu'une personne sur trois ne sait pas que nous allons produire de l'hydrogène vert qui sert à remplacer des énergies fossiles. C'est pour ça que nous allons continuer d'informer la population au cours des prochains mois.
1: Merci Éric. 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

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On est déjà en mode week-end. Vous pouvez vous croire, j'ai pas de journaliste. On a juste du fun ce matin, que de la musique pour vous autres. Et on va faire un tour début 2000 pour poursuivre notre heure de 6 heures ensemble. Mon nom, c'est Nico. By the way, si jamais vous venez de vous brancher, il y a Annie Villeneuve, lorsqu'elle est sortie de Star Academy, qui nous a sorti cette chanson-là. Et c'est une des grandes chansons québécoises, une des grandes voix du Québec. Ça a été remixé et c'est pas piqué des vers cette reprise-là. Annie Villeneuve est tombée à l'eau à Country Pop et CountryPop.ca.

Alain Morissier, notre petit matin va bon train et c'est aujourd'hui qu'on va couronner, dis-je bien, je suis dû pour un deuxième café, qu'on va couronner le ou la gagnante des billets de rodéo qu'on avait attiré cette semaine grâce au Festival Western de Saint-Tite. Ça s'en vient dans moins d'un mois, je te dirais 2-3 semaines, là, on va être rendu là à Saint-Tite avec nos bottes boulées d'un pied. On a couronné des finalistes toute la semaine. Est-ce que vous êtes parmi nos finalistes? Restez proche de votre téléphone aujourd'hui. Steph Veillette va vous passer un coup de fil. Et parlant de Festival Western, parlant de country, on s'offre cette reprise de Tracy Chapman's Lou Combs avec Fast Car pour commencer notre vendredi matin en douceur avec les hits du week-end à countrypop et countrypop.ca.

en poste ici pour les hits du week-end à Country Pop et CountryPop.ca. Puis on est ensemble jusqu'à midi aujourd'hui. 6 grosses heures avec le meilleur du New Country, la pop, des blitz du Nord, de hits sans arrêt. Dans les prochaines minutes, 7 heures se pointe le bout du nez. Comment Country Pop peut payer votre rentrée? Et on aura de la bien bonne musique. Zach Chico s'en vient avec Good Time. Et là, c'est Pat Michaud et les Mécaniques Générales. Je vous souhaite un bon vendredi matin à Country Pop dans les hits du week-end. Ouais, parce que la fin de semaine, c'est commencé.

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1: À travers la Mauricie, c'est Nico Bellemare qui est venu ce matin pour vous offrir les hits du week-end. Bon matin, 7h, pile poil à Country Pop, countrypop.ca, où je vais vous défiler aujourd'hui jusqu'à midi le meilleur du New Country, de la pop, de la musique qui brasse pour commencer ce week-end. Et d'autant plus que Dame Nature est sur notre bord aujourd'hui, avant peut-être 2 jours de pluie. Un vendredi de soleil, ça se prend bien, et des 60 minutes de hits sans pub également. Puis on part ça avec une chanson qui a été popularisée, qui a été adorée, et puis encore aujourd'hui, ça traverse les années. C'est Do You Think I'm Sexy pour starter l'heure de 7h. Voici Rod Stewart dans les hits du week-end à Country Pop et countrypop.ca.

On est en plein cœur des hits du week-end dans ce 60 minutes de hits sans pub. Merci d'avoir joint Country Pop, countrypop.ca. Nico, dans ses derniers micros ici à Country Pop, il y a un événement, par exemple, même si on est dans nos derniers milles à Country Pop, qui va revenir, qui revient ce samedi. Vous voulez faire du gros cash? Ben, je vous dis comment dans la prochaine heure. J'ai 4 fois 1000 piastres ce samedi, puis un autre 1000, 5000 piastres cette semaine, je vous dis. On a de l'argent pour vous autres. 4000 samedi. Pourquoi? La semaine prochaine, un 1000 piastres cash. Pourquoi? Restez là, je vous donne les détails. D'ici 15-20 minutes maximum, notre hit du week-end, nos hits du week-end se poursuivent sous le soleil avec Francis de Grand Prix, Gab Forêt. Et là, c'est l'excellent Jelly Roll. I'm not okay à Country Pop. Hi.

Les hits du week-end à CountryPop et CountryPop.ca se poursuivent dans les prochaines minutes et je nous ai placés au retour dans quelques instants. Grosse tune pour vous amener au travail, pour poursuivre vos vacances sous le soleil et pour commencer le week-end parce que c'est vendredi.

0: vendredi, Bentley s'en vient avec Catch My Disease. Mon nom, c'est Nico. On est ensemble jusqu'à midi. Bon vendredi matin.
1: Pendant que vous essayez de mettre de la crème solaire au petit, on vous envoie ce hit.

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du week-end depuis très tôt ce matin. On est ensemble jusqu'à midi. Mon nom, c'est Nico et je vous ai dit, hein, on a du gros cash pour vous autres à Country Hip Hop. Manquez pas, demain, le 22, déjà le 22, je peux pas croire. 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Après, j'ai ce gros classique-là qui s'en vient. Blue Ridge Band, Chase Sunset, un autre classique viendra faire son tour dans moins de 3 minutes. On va s'offrir cette chanson-là qui est joyeuse, je l'adore. Outkast et Hey Ya, ça s'en vient. Et bien sûr qu'on a toujours le meilleur du New Country. Voici l'excellente Megan Maroney, Six Months Later à Country Pop, countrypop.ca. On est dans les hits du week-end jusqu'à midi aujourd'hui, avant l'arrivée d'Ariana Love, qui va être avec vous tout l'après-midi. Merci d'avoir choisi Country Pop et countrypop.ca. 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

Plus de New Country, le meilleur du New Country de la pop dans ces hits du week-end et plus de cash. 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L'heure de 8 s'en vient dans les prochaines avec que des classiques. Éric Lapointe, Terre Promise, le Chac à Hector, parce que je sais qu'il y en a qui s'en vont au chalet en fin de semaine. Et là, c'est une autre de New Country. Brett Kissel, Another One à Country Pop.

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1: Chaoui, Maski, Mekinak, des genoux, c'est les hits du week-end dans ce beau vendredi de soleil. On aura réussi à passer au travers. Cette semaine-là. C'est enfin la fin de semaine et il y a plein de choses à faire en fin de semaine. On va regarder ça ensemble aujourd'hui. On a des concours également. C'est la fête de ce concours sur nos ondes aujourd'hui où on vous donnait des billets pour les rodéos du Festival Western de Saint-Tite. On couronne le ou la gagnante parmi nos finalistes qu'on a fait cette semaine. Au cours de la journée, on aura la chance de vous donner des détails de cela et notre hit, nos hits du week-end, je devrais dire, se poursuivent en début d'heure de 8 heures comme ça avec des classiques. François Lachance s'en vient avec A2, Nate Smith pour le meilleur du New Country. Salut les amoureux de Joe Dassin, ça fait longtemps que j'ai pas entendu ça, c'est tellement bon. Et là, c'est Teddy Swims, nul autre que Mr. Know-It-All, la Country Pop.

0: Jamais.
1: On n'a pas besoin d'être parfait, on a besoin de faire notre mieux. Et ce qu'on fait mieux ici à Country Pop pour les hits du week-end en ce beau vendredi 21 août, ben c'est probablement que des classiques qu'on aura aujourd'hui. De la grosse musique pour commencer votre week-end tranquillement. C'est fini à midi aujourd'hui, lâchez pas, ça s'en vient. Si jamais vous êtes en vacances et ça se poursuit, ben profitez-en. Et quand je vous parle de classiques, ben ça passe par entre autres Sum 41. Voici Pieces à Country Pop et countrypop.ca.

0: Merci, c'est à Country Pop, des blitz du Nord, de hits sans arrêt avec que des classiques, le meilleur du New Country, de la pop. La prochaine artiste qui s'en vient dans les prochaines minutes pour ponctuer votre petit vendredi matin, ben c'est un des premiers albums que j'ai acheté avec mes sous. Tu sais, on se souvient toujours du premier album qu'on achète avec notre argent. J'ai marché jusqu'aux Zelleuses début 2000 avec mes scènes pour m'acheter l'album de Simple Plan où il y avait I'm Just a Kid, et j'ai acheté aussi cet artiste là, c'est son premier album, Avril Lavigne, ça s'en vient avec My Happy Ending.
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Plus de New Country, le meilleur du New Country, de la pop, mais aussi plus de cash. 4 fois 1 000 $ à gagner demain au Radio Bingo. Et ben on vous donne toujours plus de concours également. On vous a couronné finaliste cette semaine pour aller voir des rodéos. Manquez pas ça. Si vous voulez connaître l'identité de la personne qui va gagner ses billets, on va faire le ou la gagnante aujourd'hui sur nos ondes. Donc, restez près de votre cellulaire. Si jamais on vous appelle cette semaine pour vous dire que vous êtes finaliste, là, votre cellulaire va peut-être sonner aujourd'hui par Steph Veillette, par Ariane D'Amour. Je sais pas qui va vous appeler, mais vous allez être un ou une des chanceuses. Notre blitz d'une heure de hit sans arrêt se poursuit avec un bon classique. Dans 3 minutes 5, j'aurai Train et Drops of Jupiter. Évidemment, on aura le meilleur du New Country. Voici Sam Hunt et House Party. J'ai l'impression qu'on a eu peut-être qu'ils vont faire des petits parties comme ça dans les derniers week-ends de l'été. Faut en profiter. Merci d'être là à Country Pop et CountryPop.ca.

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1: Et on part 7h de 9h là ensemble. Mon nom c'est Nicole, c'est les hits du week-end ici à Country Pop et CountryPop.ca, parce que oui, même s'il est très tôt, ben nous autres on part la fin de semaine et on est ben contents. Et j'espère que vous avez un excellent début de week-end, que vous soyez au travail, en vacances. Nous autres, on est là fidèles au poste pour vous accompagner aujourd'hui et pour partir cette autre blitz d'une heure de hits sans arrêt pendant qu'on se prend un deuxième ou même un troisième café, parce que le vendredi, on y a droit. C'est 1500 000 d'Éric Lapointe qui s'en vient. Et là, c'est ma tourne de l'été. Je dis ça quasiment à toutes les chansons que je mets cet été, on dirait. Mais ça, c'est vrai. Bruno Mars. Voici I Just Smile à Country Pop.

Chaoui masqué, mais qui n'a que des chenaux. Je vous invite à rester des nôtres, ben d'abord toute la journée, mais dans quelques instants, vous êtes invités à aller voir un des plus beaux et gros feux d'artifice de la région. Demain, samedi, on célèbre un anniversaire bien, bien, bien, bien spécial et ça va me rappeler des souvenirs des années 90, OK? Toute la Mauricie est conviée à cet endroit-là demain en soirée. Restez des nôtres, je vous donnerai les détails dans les prochaines minutes, mais juste avant, ben c'est l'excellent Chabouzi Bar Song. Et dans les prochaines, restez là, c'est Charlotte Cardin avec Confetti. C'est tellement bon. On poursuit notre Bill du Nord de Hit sans arrêt à Country Pop.

Oh, il va y avoir ben du monde du côté de Shawinigan, demain ma ville natale, pour une grande soirée où on célèbre les 125 ans de Shawinigan. Des activités un peu partout dans le centre-ville, même sur la 5e, ça va bouger. Mais moi, je vous invite demain soir, OK? Demain soir, on va être des milliers de personnes au centre-ville de Shawi, en face de l'île Banane. Comme quand j'étais ticu, les feux d'artifice de la classique internationale de Cano, là, c'est pas classique, mais quand j'étais ticu, les feux d'artifice se passaient là. Tout le monde s'approche. Promenade du Saint-Maurice demain, on regarde l'île Banane, puis ça va péter dans le soir, ça va me ramener là dans des souvenirs, vous avez pas idée à quel point, juste de savoir qu'on va aller voir des feux d'artifice à cet endroit-là, comme quand j'étais flou, qu'on allait à Classique au mois de septembre, manquez pas ça pour les 125 ans de Shawinigan, belle soirée demain sur la promenade du Saint-Maurice au centre-ville de Shawi également, entre 20 et 22 heures, puis là c'est pas juste pour la gang de Shawi là, tout le monde est invité, on s'est mis beau à Shawi pour nos 125 ans, manquez pas ça, demain sa promenade sur, ben, dans le centre-ville à Shawi. Notre matin se poursuit avec du gros stock. J'ai du Alex Warren qui s'en vient avec Bloodline. Et là, c'est Mitchell Tempany, Same Moon à Country Pop et countrypop.ca.

plus de new country, plus de soleil. C'est un vendredi joyeux. On aime ça, les vendredis. Dernière à travailler. On dirait que quand le soleil est là, ben, c'est rempli de promesses. On peut aller faire la terrasse le vendredi soir en revenant du travail. C'est peut-être pas ça qui est prévu, d'ailleurs, pour la fin de semaine. Des grosses températures de terrasse. Demain, on prévoit peut-être 60% de probabilité de l'averse avec des nuages. Et ce dimanche, c'est des averses. Puis en fin de semaine, on oscille autour de 22-23 degrés. Ça sera pas le week-end le plus chaud, laissez-moi vous le dire. Donc, profitez aujourd'hui de votre vendredi de soleil. Dans les prochaines minutes, Roxane Bruno avec Aime-moi encore, ça s'en vient pour vous autres. Et là, c'est Florida Georgia Line, Jason Derulo et Luke Bryan. This is how we roll à countrypop et countrypop.ca.

0: Il va nous rester un gros 120 minutes à passer ensemble. Pourquoi? Ben parce que moi, je finis mon chiffre à midi et je ferme mon micro pour la dernière fois dans une émission régulière. Parce que j'anime le bingo demain. Inquiétez-vous pas, il y a du radio bingo. Allez acheter vos cartes. Mais comme animateur d'une émission belle fun de même, là, comme animé Country Pop le matin, c'était ma dernière hier. Mais là, une émission régulière, c'est ma dernière. Encore 120 minutes de peu bonheur. C'est pas parce que c'est émotif que c'est pas le fun, OK? Parce que dans les prochaines minutes, du low comes pour le meilleur du New Country, ça s'en vient, puis que des hits également. Sleepless in a Whole Time Rules, ça s'en vient à Country Pop et CountryPop.ca. Restez là!
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Je sais pas si ça vous tente, la Mauricie, d'accompagner ce début de week-end et ce vendredi de soleil avec que le meilleur du New Country et de la pop. Et j'ai un gros bloc pour starter cette heure de 10h là. Pendant que la Mauricie se réchauffe, max de 23 ressenti 26 aujourd'hui, que du soleil. Galarneau qui s'est mis beau pour lancer le week-end. Et nous autres, dans les prochaines, on s'offrira William Cloutier, son gros tube. Mon Dieu, je suis devenu français. Son gros tube de l'été avec Jealous, ça s'en vient. Avec Phil Roquette, Mike D'Amero, ça vient aussi avec Night in Paris. Et là, c'est Miles Davis. Drive safe à Country Pop.

0: où ça nous mènera.
1: Chaoui, masqué, Micnac, des chenots. Vous savez, il y a un film de Disney qui a bercé mon enfance, qui a bercé probablement l'enfance même des enfants de la génération actuelle. Parce que là, si des personnes de mon âge ont des enfants, vous voulez passer le flambeau sur des grands classiques. Comédie musicale issue d'un des grands classiques des années 90. Ça débarque à Montréal et je vous dévoile les détails. J'ai mes tickets pour aller voir ça, moi, dans les prochaines semaines. On vous laisse là-dessus. Je vous reparle de ça dans les prochains instants. Avant de parler d'un roi quelconque, hein, je vais peut-être vous donner un petit détail bien important. On va s'offrir la reine de la pop, Beyoncé. Ça s'en vient avec Crazy in Love. Mieux que pour accompagner le meilleur de la pop, le meilleur du New Country. Voici l'excellent Tyler Hubbard, Back Then, Right Now, à Country Pop et CountryPop.ca.

C'est drôle que France d'amour nous chante ça, est-ce qu'on y croirait, mais j'aurais jamais pensé voir ça de mes yeux vus, encore moins du côté de Montréal, parce que là, je vous parle d'une comédie musicale qui est issue d'un grand classique qui a bercé ma jeunesse. Je pense qu'on l'a usé à corde, moi et ma soeur, ce film-là, quand j'étais petit cul dans les années 90, Le Roi Lion. Qui n'a pas vu Le Roi Lion? Je sais que les enfants des parents qui ont mon âge aujourd'hui, vous devez l'avoir vu. Il y a eu

des spin-offs. Et là, la comédie musicale Le Roi Lion débarque à Montréal, à la Place des Arts. Et je me suis toujours dit, je vais aller à New York un jour pour aller patiner à Rockefeller Center dans le jour de l'an. Mais là, là, on n'a pas besoin d'aller voyager aux States. La comédie musicale du Roi Lion qui s'en vient à moins de 2 heures de Shawi, Mikinak, Deschenaux, Masqué aussi. Allez faire votre tour sur le site de la Place des Arts. Les tickets sont à vendre. Ils ont vraiment beaucoup de représentations. Je vois que les représentations la fin de semaine, l'après-midi, fait que si jamais vous avez des tout petits, allez-y. C'est vraiment impressionnant. Vous allez avoir des éléphants, des girafes grandeur nature, les chanteurs là-dedans. Premièrement, la trame sonore du Roi Lion, c'est iconique. C'est tout ça en live. C'est des grandes voix qui participent à des Broadway comme ça qui débarquent à Montréal. Allez faire votre tour. Puis on va peut-être se croiser parce que moi, j'ai mes tickets. Ellen Anglais aussi attire bien du monde. On se love d'ailleurs. Voici Warren for the Wine, the country pop.

du week-end dans ce beau vendredi de soleil parce que oui, Dame Nature, elle s'est dit, bon, je leur ai envoyé de la météo incertaine cette semaine. On n'est pas sûr pour le week-end. Fait qu'on part le vendredi avec que du soleil. Et si jamais vous avez des nuages, désolé pour vos secteurs aujourd'hui. Un max de 23, ressenti 28, ça se prend bien. Et là, en fin de semaine, ben, ça a bougé toute la semaine pour le week-end. Le samedi, dimanche, et des journées faisaient beau. On prévoyait du beau temps samedi. Finalement, là, il y a de la pluie. Demain, là, on regarde ce qui se passe et laissez-vous pas berner par quelques nuages parce qu'il faut profiter. Le week-end s'en vient et c'est l'avant-dernier week-end avant le mois d'août. J'étais allé au Dollarama cette semaine puis ça faisait un bout que les décorations d'Halloween étaient là. Fait que je vous dis, ça avance. On fait la rentrée scolaire également la semaine prochaine. Donc, profitez beau temps, mauvais temps du week-end qui s'en vient. On poursuit notre blitz du Nord de Hit sans arrêt à Country Pop avec cette chanson d'amour que j'aime tellement. On dirait que ça veut tout dire lorsqu'on est en amour avec quelqu'un. On s'offre dans les prochaines Lone Star et Amazed. 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

que venir de ne pas me faire croire que vous n'avez pas eu le goût de frencher en écoutant cette chanson-là, ça s'en vient dans 2 minutes 47. Et ce 2 minutes 47-là que je vous parle, le petit buffer, là, c'est du New Country. Voici l'excellent Morgan Wallen avec Thinking About Me à CountryPop.ca ainsi que sur l'application Radio Country Pop. Téléchargez ça sur vos mobiles.

0: Mauricie déjà en mode week-end dans la meilleure radio du monde entier, en tout cas au moins en Mauricie, à CountryPop et CountryPop.ca. Je pars un dernier blé d'une heure de hits sans arrêt avec vous autres dans les prochaines minutes avant de fermer mon micro dans une émission originale parce que je suis avec vous demain au Radio Bingo à 18h. Mais émission là, ok? C'est ma dernière intervention dans les prochaines minutes. Encore un 60 minutes à passer ensemble et on va partir ça dans les prochaines avec le meilleur du New Country, Cody Johnson. Ça en vient avec The Fall. Restez des nôtres.
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Maurice, j'espère que vous avez un beau vendredi matin. C'est les hits du week-end qui sont commencés depuis très tôt ce matin. Et là, je dois vous avouer que j'ai un petit moton, dans la poitrine, parce que là, dans moins d'une heure, je vais fermer pour la dernière fois dans une émission originale, OK? Dans une émission bien spéciale pour moi, quand je fais pas votre travail, quand je fais pas le matin, ça a marqué des années pour moi. Je vais être avec vous demain pour le Radio Bingo, mais dans une émission de radio, là, ça se termine pour moi aujourd'hui, donc c'est une heure très précieuse pour moi, puis je vous ai préparé que de la bonne musique, et on part ça avec une des excellentes, c'est Taylor Swift, la meilleure chanson de son dernier album, tant qu'à se dire au revoir tranquillement, pas vite, c'est Taylor Swift, voici The Fate of Ophelia à Country Pop.

du temps de hit sans arrêt avec le meilleur du new country et de la pop. On est à quelques jours de la rentrée. Il y a des flots de quelques écoles secondaires qui sont allés prendre leurs photos de carte étudiante cette semaine, chercher leur agenda. Et là, ça part cette semaine. On va découvrir nos nouveaux amis, nos nouveaux groupes des alentours du 26, 27, 28 la semaine prochaine. Et comment faire pour les parents qui, ça coûte cher en ce moment, là. C'est bien plein chez Bureau en gros d'informatique pour s'acheter des articles scolaires. On court les balles de tennis puis tablettes alouettes. Et comment country pop peut vous donner un coup de main sur la rentrée. Côté monétaire, bien sûr, je vous donne les détails de ça. Après ma toune préférée par les moments qui courent, je sais que c'est un grand classique. C'est pas une nouveauté, mais c'est tellement bon. Traders Down, ça revient avec Kryptonite.

On est vendredi aujourd'hui, vendredi le 21, dans ces hits du week-end. Et vous savez, ben, c'est le dernier sprint. Hein? J'ai l'impression qu'en fin de semaine, il y a bien des parents qui vont courir les coffres à crayons, les crayons, les effaces, parce que on est dans nos derniers milles avant la rentrée scolaire. Et ça coûte un bras puis une jambe, un rein, parfois, si on a plusieurs enfants. Comment faire pour que Country Pop paye la rentrée scolaire de vos enfants? Ben, oubliez pas de passer à la station aujourd'hui. 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On ira le voir lundi prochain à l'amphithéâtre de Trois-Rivières. Bryan Adams s'en vient avec When You're Gone. Que Country Pop respirera encore, ben on aura aussi le meilleur du New Country. C'est Sam Hunt qui poursuit notre matin. C'est vendredi, on prend notre temps. Voici Take Your Time à Country Pop et countrypop.ca. Bon début de week-end. 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

du week-end qui se poursuivent ici à CountryPop.ca. On est en mode fin de semaine depuis très tôt ce matin. Qu'est-ce qu'on prévoit à côté météo en fin de semaine? Ben, c'est en deux temps. À moins que Dame Nature change ça à la dernière seconde. Gros soleil aujourd'hui, gros soleil demain également pour notre samedi. Des max de 24 degrés ressentis 28. C'est pas beau cette histoire-là. Dimanche à date, ça, on va voir. On prévoit des averses et ça devrait descendre à partir de lundi à 19 degrés. Je sais là qu'il y a du monde qui trouve ça bien plate, mais moi, quand le mois de septembre s'en vient, je pense tout à mes séries. Je pense également à mes samedis, dimanches, à regarder de la pluie tomber, à regarder les feuilles tomber. Moi, ça me nourrit. J'haïs pas ça aussi. Les vendredis soirs, l'automne, ça, j'ai hâte de juste aller manger au Baluchon. Pas la grosse salle, là, dans l'espèce de petit bistrot avec un petit feu de foyer. J'attends ça de pied ferme. Il y en a qui ont leur billet pour cet artiste-là. Ils l'attendent de pied ferme. Il s'en vient lundi prochain à l'Amphithéâtre de Trois-Rivières. On s'offre Mel C et Bryan Adams. Voici When You're Gone à Country Pop.

C'est rempli de fin, hein, par les temps qui courent. Fin de Country Pop, la fin de ma présence ici à Country Pop. Dans moins d'une demi-heure, je ferme mon micro pour la dernière fois dans une édition, dans une émission régulière. Je suis avec vous demain au Radio Bingo. Mais à part de ça, là, pour, c'est la dernière fois que vous m'entendez en onde aujourd'hui. Et c'est la fin pour un band également qui font leurs adieux. Ça se terminera dans leur ville d'origine, à Drummondville, en décembre prochain. On peut pas s'offrir un classique comme ça sans être nostalgique. Voici Caïn et l'amour du jour à Country Pop.

0: Morrissey, ce fut un grand bonheur, un grand plaisir de vous accompagner ici à Country Pop. Je ferme mon micro dans une émission régulière pour la dernière fois. Je vais être avec vous autres pour le Radio Bingo demain où on a 4 fois 1000 $, mais c'était ma dernière fois avec vous autres aujourd'hui, soit dans une émission du matin, soit dans Country Pop au travail. J'espère qu'on va se recroiser sur une fréquence, dans une station X, OK? Ceci dit, un gros merci de m'avoir accueilli dans vos radios, dans votre quotidien ici à Country Pop. Et c'est souvent, on dit ça, c'est un grand classique, c'est un grand cliché de se dire, ben lorsqu'on tourne la dernière page d'un livre, ben ça nous laisse juste la place pour écrire un autre tome. Ce prochain tome-là se fera sous quelle bannière, se fera sous quel micro? À voir dans les prochains jours. En somme, un gros merci. Je vous laisse au bon soin du reste de l'équipe. Ça a été un gros bonheur à Country Pop. Bye bye.
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3: Bon début de vendredi après-midi, tout le monde, Ariane qui s'installe pour une dernière fois pour le road trip du week-end, notre dernier week-end ensemble à Country Pop. On va vivre la nostalgie ensemble, mais on changera pas nos belles habitudes, ça c'est sûr et certain. J'ai pour vous la nouveauté New Country aux alentours de 15h15. Également, on aura pour vous les crinqués aux alentours de 17h10. Plusieurs suggestions d'activités à faire tout au long de la fin de semaine parce qu'on va célébrer, entre autres, les familles. Les détails du Radio Bingo de la Mauricie. Également, un super de beau concours pour vous. Vos billets à gagner pour aller voir Jackson Dean du côté de Montréal. Au début du mois de septembre, j'ai votre paire de billets à gagner tout au long de l'après-midi. Et là, ben, on part ça en force. Notre road trip du week-end, toujours plus de musique, toujours plus de New Country. Tana Jo Miller, Kid Urban, ça se mène dans les prochaines. Mais pour le moment, voici Brett Kissel, Let Your Horses Run, a Country Pop.

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En ce début de vendredi après-midi, tout le monde, Ariane, qui s'installe dans le road trip du week-end. J'ai envie de savoir quels sont vos plans pour la fin de semaine, dernier week-end là, avant la rentrée scolaire la semaine prochaine. Alors, est-ce que vous avez planifié des activités bien spéciales avant de, en bon québécois, archiper les jeunes à l'école au courant des prochains jours? C'est ce que j'ai envie de vous demander aujourd'hui. Textez-moi 819-519-1031, 819-519-1031. Quels sont vos plans du week-end? J'ai bien hâte de vous lire. Le temps qu'on se fait, Kid Urban, c'est Straight Line à Country Pop.

En plein cœur d'un blitz d'une heure de hit sans arrêt, Ariel qui vous accompagne. J'espère que vous passez un excellent vendredi un peu plus tôt cette semaine. Il nous a annoncé qu'il sera de retour en sol québécois le 11 septembre prochain du côté du New City Gaz de Montréal. Ouais, c'est un bar parce que c'est une tournée spéciale. 3 arrêts seulement au Canada pour Tyler Joe Miller avec la marque de bière Bud Light. Ils font une tournée à Kelowna, à Kingston et ici au Québec du côté de Montréal. Ça se passe au New City Gaz. Je pense que je suis jamais allée à la gang, même dans mes années folles de cégep. Je pense que j'ai jamais sorti au New City Gaz. Alors, ce sera une première pour moi. 20$ les billets pour aller voir Tyler Joe Miller. Ça se passe le 11 septembre prochain. Et parlant de Tyler Joe Miller, ben, on se l'offre dès maintenant. Voici Pillow Talking à Country Pop.

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Cold Trip du week-end qui se poursuit. Ariane qui vous accompagne jusqu'à 18h. J'espère que vous passez une excellente journée jusqu'à présent. Je vous gâche pour ce dernier week-end du Road Trip du week-end avec des billets pour aller voir Jackson Dean le 6 septembre prochain. Ça se passe du côté du studio TD de Montréal et j'ai vos billets dès maintenant à remporter. Alors, vous me textez Jackson au 819-519-1031. Jackson au 819-519-1031. Et parmi tous les gens qui auront texté, ben une personne remportera sa paire de billets pour aller voir Jackson Dean. Je vous souhaite la meilleure des chances. Et le voici d'ailleurs, c'est Jackson Dean et Make Your Liar à Country Pop. 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

0: Déjà une belle heure de compléter ensemble la Mauricie. Ariane qui vous accompagne jusqu'à 18h. J'espère que vous passez une excellente journée jusqu'à présent. Au courant de la prochaine heure, vos détails, oui, pour le radio bingo de la Mauricie cette semaine. Encore une fois, des gros lots à gagner au courant de notre radio bingo demain soir. Également, des belles suggestions d'activités à faire pour les familles. Grosse activité au courant de la fin de semaine un peu partout en Mauricie. Et bien sûr, pour vous, toujours plus de musique. Au retour, Rosaline se mène avec Snap à Country Pop.
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13h09 dans le Road Trip du week-end. Ariane qui vous accompagne. J'espère que vous passez une excellente journée jusqu'à présent. 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Toujours plus de musique, toujours plus de new country. Voici Morgan Wallen, c'est I Got Better à Country Pop.

Dans une dizaine de minutes, je vous fais une suggestion d'activité à faire pour votre week-end, là, petits et grands, avant le retour de la rentrée scolaire. On a peut-être envie là, de profiter une fois de plus d'un beau week-end en famille. Suggestion pour vous dans les prochaines, mais juste avant, un gars qu'on aura la chance de voir dans la région, et c'est ici, chez nous, en Mauricie, qui va conclure sa grande tournée All Night Longer. Je parle de Matt Lang, qui s'amène le 12 septembre prochain du côté du Festival Western de Saint-Tite. D'ailleurs, il nous a annoncé un peu plus tôt cette semaine qu'il allait avoir des amis avec lui sur la scène parce que c'est un Matt Lang and Friends. Et ses amis, c'est nul autre que Tinnell Towns et Will Jones. Alors, manquez pas ça, ça se passe dans le champ durant le Festival Western de Saint-Tite, 12 septembre prochain. Les billets sont en vente dès maintenant. Si jamais vous avez envie d'aller faire votre tour, ben vous pouvez vous procurer vos billets dès maintenant. Et nous, ben, on s'offre du Matt Lang. Le voici avec Getcha à Country Pop.

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0: suite d'une heure de Hit sans Ariane qui vous accompagne. J'espère que vous passez une excellente journée jusqu'à présent. Il y a les cataractes de Shawinigan qui vous invitent le cet après-midi dès 15h pour les matchs de pré-saison. Alors, il y a un match à 15h cet après-midi. Il y en a un autre à 19h également. Alors, si jamais vous avez envie là, de découvrir le nouvel ADN là, des cataractes de Shawinigan, parce que oui, on a fait des changements là, durant la saison morte de hockey. Il y a eu des transactions. On a un nouveau capitaine, une nouvelle équipe également et des joueurs qui ont été changés, d'autres qui sont toujours présents. Alors, si jamais vous avez envie de découvrir là, cette nouvelle équipe des Cataractes, on a les matchs de pré-saison qui débutent dès aujourd'hui, 15h, un deuxième à 19h du côté du centre Gervais Auto. Et on aura également des matchs préparatoires à l'Aréna de Grand-Mère, également au Colisée Denis Morel à Latuc au courant des prochains jours. Alors, si vous voulez connaître l'horaire complet là, de ces matchs pré-saison des Cataractes de Shawinigan, je vous invite à visiter leurs réseaux sociaux. Vous allez avoir tout les détails. Puis ça fait du bien d'aller voir ces matchs-là. C'est vraiment pas cher. Ça nous donne déjà un peu de hockey. Et ça nous prouve là, que tranquillement, pas vite, l'automne revient. Les Cataractes commence bientôt. Le Canadien de Montréal, ce sera le mois prochain. Et on va revivre la frénésie du hockey un peu partout à travers la Mauricie. Alors, allez faire votre tour 15h et 19h aujourd'hui pour les Cataractes de Shawinigan. Voici Jelly Roll et Machine Gun Kelly. C'est Lonely Road à Country Pop.
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0: Notre belle heure de compléter ensemble la Mauricie Ariane qui vous accompagne jusqu'à 18h en ce vendredi après-midi dans la dernière édition du Road Trip du week-end. J'espère que vous passez une excellente journée au courant de la prochaine heure. Il y aura des feux d'artifice et une section de Shawinigan qui sera fermée au courant de la fin de semaine. Je vous donne plus de détails au courant de la prochaine heure. Et au retour, un autre blitz d'une heure de Hit sans arrêt qui va débuter en force avec un band que j'ai eu la chance de rencontrer la semaine dernière. On s'est assis et on a jasé d'ailleurs l'entrevue complète avec Old Dominion, mais avec tous les artistes que j'ai rencontrés à l'Asso Montréal sont maintenant en ligne. Si jamais vous voulez aller faire votre tour, countrypop.ca, l'onglet blog, vous allez pouvoir lire toutes ces belles entrevues, dont celle que j'ai réalisée avec Old Dominion et qui m'ont confié qu'il y a un nouvel album qui est en préparation, déjà beaucoup de nouvelles musiques et ils seront plus vulnérables que jamais dans cette nouvelle musique-là. Alors bien hâte d'entendre le tout. Et au retour, ben, on les aura avec un grand classique ici, Old Dominion, semaine. Au retour avec Making Good Time à Country Pop.
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14h06 dans le road trip du week-end. 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Voici Barely Zimmerman, c'est Chevy Silverado à Country Pop.

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1: En plein cœur d'un blitz d'une heure de Hit Sens d'Ariane qui vous accompagne. J'espère que vous passez un excellent vendredi après-midi jusqu'à présent dans une dizaine de minutes. Je vais vous parler d'un événement qui se passe en fin de semaine du côté de Shawinigan. On va fermer certains artères principaux de Shawinigan pour célébrer un événement bien précis. Je donne plus de détails dans une dizaine de minutes, mais pour le moment, on poursuit notre blitz d'une heure de Hit Sens d'Ariane avec toujours plus de musique, toujours plus de New Country. Voici Ingrid Andreas et Sam Hunt, c'est Wishful Drinking à Country Pop. 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

En plein cœur d'un blitz d'une heure de It Stars d'Ariane qui vous accompagne en ce vendredi après-midi. Demain, Shawinigan célébrera son 125e anniversaire. Ça s'appelait Shawinigan Falls avant de devenir Shawinigan. Et pour l'occasion, il y aura feu d'artifice, spectacle, animation sur la promenade Saint-Maurice à compter de 20h demain soir. D'ailleurs, la promenade de Saint-Maurice sera fermée complètement à la circulation et au stationnement également. Il y a même une partie là, de l'eau entre le parc Melville et la promenade Saint-Maurice qui sera fermée à la navigation demain tout au long de la journée. Pourquoi? Parce qu'il y aura feu d'artifice à compter de 22h30. Orion, les feux d'artifice Orion là, qui nous présenteront un gros feu d'artifice pour célébrer le 125e de Shawinigan. Et d'ailleurs, si jamais vous voulez entendre la musique des feux en direct, vous allez pouvoir synthoniser le 92.9, que ce soit sur un radio conventionnel, sur l'application Radio Country Pop ou encore via le countrypop.ca. On diffusera en direct la musique des feux demain soir pour le 120.

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On poursuit un blitz d'une heure de hits sans arrêt avec toujours plus de musique, toujours plus de New Country. Voici Luke Combs

0: Non, très belle heure de compléter dans le road trip du week-end en ce 21 août, Ariane qui vous accompagne jusqu'à 18h. On change pas nos belles habitudes, hein, c'est vendredi et à 15h20 environ, j'ai pour vous la nouveauté New Country du vendredi. Je vous donne un indice. La plus grande chanteuse de New Country du moment et un gars que j'ai eu la chance de rencontrer au Festival Lasso Montréal collabore une nouvelle fois ensemble et c'est la nouveauté que je vous présente. De qui il s'agit, on le découvre ensemble au courant de la prochaine heure. Et bien sûr, pour vous, toujours plus de musique, toujours plus de New Country. Nate Smith se mène au retour en compagnie de Tyler Hubbard, After Midnight. Ça se mène dans les prochaines à Country Pop.
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15h06 dans le road trip du week-end. 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Dans les prochaines minutes, j'ai pour vous la nouveauté New Country du vendredi. Mais pour le moment, on s'offre du temps.

0: de la nouveauté New Country du vendredi.
1: Ok, oui, la gang, c'est l'heure de la nouveauté New Country du vendredi. Contrairement à l'habitude où je vous demande là, de me texter à savoir si on ajoute ou non cette chanson-là dans la programmation régulière, ben aujourd'hui, je vous l'offre gratuitement comme ça pour vos oreilles, parce que vous le savez, hein, c'est la fin de Country Pop ce dimanche. J'aurai le dernier micro de Country Pop. Alors, j'avais quand même envie de vous gâter avec une nouveauté New Country du vendredi. J'ai eu la chance de le rencontrer le week-end dernier au Festival Lasso Montréal, qui a fait un tout premier spectacle en sol québécois le week-end dernier. D'ailleurs, l'entrevue complète se retrouve au countrypop.ca. Et ça tombe bien parce qu'il venait tout juste d'offrir une nouvelle chanson, une deuxième collaboration avec Ella Langley. Ça s'appelle Jaded. Et d'ailleurs, j'y avais posé la question parce qu'il y a 3 ans, il avait fait un duo avec Ella Langley. Leur carrière à tous les deux était complètement différente. Alors, si vous voulez découvrir comment il s'est senti de refaire un duo avec Ella Langley et si cette chanson-là est comme un peu la suite de la première chanson qu'ils avaient fait ensemble, allez lire l'entrevue au countrypop.ca. Mais là, je vous l'offre, c'est tellement bon. Crinquez le volume, la nouveauté New Country du vendredi, Co-Wetzel et Ella Langley, c'est Jaded à Country Pop.

Merci de choisir le road trip du week-end. Ariana qui vous accompagne. J'espère que vous passez une excellente journée jusqu'à présent. Ne manquez pas ce soir et demain, dernière représentation à vie du spectacle nocturne Ilia Nouvelle Mouture du côté de la Cité de l'énergie de Shawinigan. Après quelques années là, avoir été le spectacle thématique à la Cité de Shawinigan, mais on va tirer la plug en bon québécois pour nous présenter un nouveau spectacle dès l'année prochaine. Alors, dernière chance de le voir ce soir et demain du côté de la Cité de l'énergie. Il reste encore quelques billets. Alors, si jamais vous avez envie d'aller faire votre tour, petits et grands le seront émerveillés par ce spectacle immersif 360 degrés qui mélange l'intelligence artificielle, les projections et les comédiens réels. Alors, allez faire votre tour pour le dernier week-end de Ilia du côté de la Cité de l'énergie de Shawinigan. Voici Megan Maroney, c'est You Had to Be There. 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

En plein cœur d'un blitz d'une heure de Hit Sans Arrêt Ariane qui vous accompagne. J'espère que vous passez un excellent vendredi jusqu'à présent. Il reste quelques spectacles pour le quai, en fait, du côté de Bécancour. J'adore cet endroit-là. Là. Au bout du quai, on installe une scène sur le bord du fleuve Saint-Laurent. Et ben il y a des spectacles qui sont présentés là à chaque fin de semaine. Et là, ben en fin de semaine, j'ai bien hâte parce que ça se passe demain soir, 20h30. Catherine, sans regret qu'on a eu la chance de connaître là, du côté de Star Academy, la dernière édition. Elle était finaliste aux côtés de Mia Tiner. C'est pas elle qui a remporté, mais elle nous a offert tellement de belles musiques. Une super belle autrice, compositrice, interprète. Alors, c'est elle qui sera en spectacle 20h30 demain soir. Première partie, c'est Cordes sensibles à 19h30. Alors, si jamais vous avez envie d'aller faire votre... Mais ça se passe demain soir pour qui en fait du côté de Bécancour. Il y a d'autres beaux spectacle qui se termine dans les prochaines semaines. Ça se poursuit comme ça là, jusqu'au 25 septembre prochain, alors que Classe moyenne aura la chance de conclure qui est en fait de Bécancour édition 2026. Alors, allez faire un tour pour la programmation et allez faire votre tour. C'est vraiment un super de bel endroit et j'adore aller faire mon tour là-bas. Voici les gars de High Valley, c'est Fools à Country Pop.

0: Une autre belle heure de compléter dans le road trip du week-end, Ariane, qui vous accompagne jusqu'à 18h. J'espère que vous passez une excellente journée jusqu'à présent. Il nous reste deux belles heures à passer ensemble dans le road trip du week-end à cette édition du 21 août. Alors, j'espère que vous en profiterez pleinement. Les détails du Radio Bingo à venir dans les prochaines. Également, il y a des choses qui se passent là, dans la région. Ouais, je vous mentionne le tout là, au courant de la prochaine heure. Et bien sûr, pour vous, toujours plus de musique, toujours plus de New Country pour débuter notre prochain blitz d'une heure de hit sans arrêt. Dylan Scott s'amène avec What He'll Never Have à Country Pop.
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16h05 dans le road trip du week-end. Ariane qui vous accompagne jusqu'à 18h. J'espère que vous passez une excellente journée. Toujours un plaisir de vous retrouver, de passer le week-end en votre compagnie dans cette dernière édition du road trip du week-end à Country Pop. Alors, vous le savez, on a fait des grosses annonces cette semaine, dimanche. Mais on se la plug. Country Pop n'existera plus, mais il y a une nouvelle radio qui va s'installer ici, chez vous, dans votre belle Mauricie. Vous allez avoir plus de détails jeudi, le 27 août à 16h. On lance officiellement cette nouvelle radio en Mauricie. Alors, c'est à ce moment-là que vous allez en apprendre davantage là, sur l'avenir du 103-92-9. Et d'ici là, ben, on passe notre week-end ensemble avec toujours plus de musique, toujours plus de New Country. Voici Post Malone et Morgan Wallen, c'est I Had Some Help à Country Pop.

En plein cœur d'un blitz d'une heure de Hit Stars d'Ariane qui vous accompagne. J'espère que vous passez un excellent début de vendredi soir. Dans moins de 3 semaines, ça va débuter officiellement le Festival Western de Saint-Cyr. On vous a gâté là, cette semaine. On vous offrira des billets pour les rodéos, mais il y a également des gros spectacles qui seront de passage du côté de Saint-Cyr, notamment Max McNaugh, Cameron Whitcomb, Blake Whitton, Matt Lang et ses invité Tin Hortons, Will Jones également, Owen Raglins qu'on vous joue beaucoup ici sur nos ondes. Alors un gros spectacle, ça se passe dans le champ, c'est comme un festival à même le festival littéralement. Alors, si jamais vous n'avez pas encore acheté vos billets, sachez qu'il n'est pas trop tard pour vous les procurer. C'est en vente partout pour avoir tous les détails. Rendez-vous sur les réseaux sociaux du Festival Western de Saint-Tite. Et dans 3 semaines, ça débute officiellement. Et lui, ce sera le premier artiste dans le champ qu'on aura la chance de voir pour la première soirée. Voici Max McNown. C'est Better Me For You à Gunship Pop.

Mon placard d'un blitz d'une heure de Hit Sports de Ariane qui vous accompagne. J'espère que vous passez un excellent vendredi. Je vous rappelle, Tyler Joe Mailer vient tout juste d'annoncer un spectacle qui arrive rapidement. Là, ça se passe dans 3 semaines, pratiquement jour pour jour, le 11 septembre prochain du côté du New City Gaz de Montréal. Il sera de passage dans cette micro-tournée en collaboration avec la bière Bud Light. 3 arrêts au Canada, Kelowna, Kingston et Montréal. Les billets sont en vente dès maintenant. Si jamais vous avez envie d'aller faire votre tour, tous les détails se retrouvent sur ces réseaux sociaux. Et parlant de Tyler Joe Mailer et de cette soirée-là avec Bud Light, j'ai l'impression qu'il y a beaucoup de bière qui va se vendre. Et ça tombe bien parce que TJ a des chansons sur la bière qu'on aime bien, bien gros. Dans cette collaboration avec Matt Lang, voici Never Met a Beer à Country Pop.

0: Merci de choisir le road trip du week-end, Ariane, qui vous accompagne dans ce dernier week-end de Country Pop le week-end. Et là, ben, peut-être qu'en fin de semaine, là, vous êtes à la recherche d'activités à faire avec petits et grands avant la rentrée scolaire, parce que ça arrive pas mal plus vite qu'on pense. On va cligner des yeux et déjà, nos Facebook vont être inondés là, de photos de la rentrée scolaire. Mais là, en fin de semaine, allez faire votre tour, une activité que j'adorais faire quand j'étais petite avec mes parents, la cueillette de bleu. C'est tellement le fun. Puis là, t'en manges deux, trois dans le champ là, avant de remplir ton sac. Mais ça tombe bien parce que le royaume du bleuet et de la fraise du côté de Champlain vous accueille tout au long de la fin de semaine. C'est encore le temps là, d'aller cueillir les bleuets. Je suis arrêtée cette semaine. On me disait encore deux semaines, là, on va avoir du bleuet pour aller en chercher. Alors, allez faire votre tour. C'est tellement bon. Là. On va se le dire, les petits bleuets sauvages du Québec, là. Ça coûte pas la même affaire hein, que les gros bleuets importés du Pérou. Et c'est super parfait. Et en plus, ben, après avoir acheté vos bleuets, vous allez pouvoir faire des muffins, des tartes, de la confiture, les manger tout simplement comme ça parce que c'est délicieux. Alors, tout au long de la fin de semaine, au royaume du bleuet de la fraise du côté de Champlain, on vous attend pour la cueillette de bleuets. Voici Chloe Johnson, c'est Horseback à Country Pop.
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0: Une autre belle heure de compléter ensemble la Mauricie Ariane qui vous accompagne jusqu'à 18 ans. J'espère que vous passez un excellent vendredi. Peut-être que vous êtes sur le point là, de quitter le bureau pour profiter de la dernière fin de semaine avant la rentrée scolaire. Dernière fin de semaine également là, du road trip du week-end à Country Pop. Parce que oui, hein, il y a eu des grosses annonces qui ont été faites un peu plus tôt cette semaine. D'ailleurs, on va en jaser là, au courant de la prochaine heure. Il y a également Nico Bellemare qui viendra faire un petit tour sur le quiz du jour, parce que peut-être que vous allez profiter de ce dernier week-end avant la rentrée scolaire pour faire une activité que j'aime bien, bien gros. On en rejoint au courant de la prochaine heure. Et bien sûr, pour vous, toujours plus de musique, toujours plus de New Country. Nate Haller s'amène au retour avec Thought About You à Country Pop.
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17h04, comme je sais pas, rien qui vous accompagne à la radio, qui vous gâte et qui vous en offre toujours plus. 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Encore plus de musique, encore plus de New Country. Voici Josh Ross, c'est Scared of Getting Sober à Country Pop.

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0: Partout au travers le Maurice et la Naudière, Ariane qui vous accompagne en 7h de 17h. Et là, ben, à tous les vendredis à 7h-ci, on jase avec Nico Bellemare et on fait des petits quiz du vendredi parce que c'est la période estivale. Et là, ben, peut-être qu'en fin de semaine, vous allez partir sur la route pour un dernier road trip avant la rentrée scolaire. Ben, ça tombe bien, je vous ai préparé un quiz sur les road trips. Voici les crinqués à Country Pop.
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2: C'est Ariane qui est là avec de la rigolade déjà.
0: Mais t'as aimé comment je t'ai présenté mon quiz, oui. Hein? Parce que avant de rentrer en onde, je te tease un peu sur ce qui arrive. Oui. Puis là, je t'ai dit, il n'y a pas de journée mondiale aujourd'hui.
2: Non.
0: Mais on va jaser de quelque chose que tout le monde fait.
2: Tout le monde fait.
0: Tout le monde a fait au moins une fois dans sa vie.
2: C'est quoi?
0: Des road trips.
2: Ah, ben oui!
0: Ouais, aujourd'hui, on va jaser de road trips. Alors, je t'ai préparé un quiz sur les road trips.
2: Let's go!
0: Première question. Quelle est la plus longue route continue au monde qu'on peut parcourir en voiture sans prendre de traversier? De l'Alaska jusqu'au sud de l'Argentine, de Londres jusqu'à Singapour ou de Lisbonne jusqu'à Vladivostok?
2: Alaska, Argentine.
0: Ouais, 30 000 kilomètres de long. C'est la plus longue route qu'on peut utiliser, oui, en voiture sans prendre de traversée. C'est long, longtemps.
2: C'est long, longtemps. Bonne chance rendu en Amérique centrale. Des fois, ça a l'air c'est difficile de passer par là.
0: Oui, exactement.
2: Les douanes sont pas faciles.
0: Le
2: Panama, etc.
0: Le bouchon entre le Panama et, ouais, la Colombie, là, c'est, la route n'est pas toujours évidente.
2: Exact.
0: C'est exactement ce que son
2: manque. Oui.
0: En complément d'information. Dans quel pays trouve-t-on une autoroute tellement droite qu'on peut rouler plus de 140 kilomètres sans le moins virage? En Australie, au Canada ou en Arabie Saoudite?
2: En Australie?
0: En Australie, évidemment. Ouais, il y a un tronçon de route d'environ 146 km. C'est une ligne droite. Fait que si vous pensez que la Saskatchewan, c'est droit, en Australie, c'est encore pire. Quel animal est responsable du plus grand nombre de collisions avec les voitures en Suède? Le renne, l'orignal ou le sanglier?
2: Le sanglier.
0: Non, c'est l'orignal. Ah. L'orignal qui est là à l'aube et au crépuscule. Ça rend les routes redoutables pour les automobilistes parce que là-bas, ils n'ont pas caché que des voitures, ça fait bang quand ça passe devant toi. Sur la route célèbre 66, combien d'États américains traversent la route originale? 6, 8 ou 10?
2: 6.
0: C'est 8, en fait, de l'Illinois jusqu'en Californie.
2: Ah, ben oui, ben oui.
0: Vous allez passer à travers 8 États différents. Quel pays possède officiellement la route la plus haute du monde ouverte aux voitures? Le Pérou, la Chine ou le Népal?
2: Le Népal.
0: En fait, non, c'est la Chine. C'est plusieurs routes du plateau tibétain là, qui dépassent les 5500 mètres d'altitude.
2: Ouais.
0: Alors, vous allez pouvoir rouler là-bas. Vous allez manquer d'oxygène, mais votre véhicule, ouais, va pouvoir rouler, lui.
2: Bon, ben, merveilleux, c'est le fun.
0: J'espère
2: que vous avez une Tesla.
0: Je sais pas si c'est une station d'essence en haut pour passer, par contre.
2: Mon Dieu.
0: Quel objet insolite est devenu une attraction touristique où des milliers de voyageurs s'arrêtent pour prendre une photo sur la route 66? Est-ce que c'est une baleine géante en béton, une Cadillac plantée dans le sol ou une fusée transformée en motel?
2: Le Cadillac?
0: Oui, le célèbre Cadillac Ranch au Texas là, qui présente 10 Cadillacs enterrés à moitié le nez dans le sol. Ça a l'air que c'est la grosse attraction sur la route.
2: Ouais, j'ai déjà vu des photos de ça.
0: Quelle est la vitesse maximale permise sur certaines portions d'autoroute en Allemagne? 130, 160 ou aucune limite?
2: Aucune limite en Allemagne.
0: Aucune limite, il y a certaines autoroutes, mais évidemment, il faut que tu ailles le véhicule pour pouvoir rouler à ces, ouais, vitesses-là parce que tu peux quand même te faire arrêter si tu possèdes une Honda Civic et tu essaies de monter à 500 km à l'heure.
2: C'est vrai?
0: Ça se peut que tu prennes une ticket de vitesse, mais c'est une Ferrari, ils vont te laisser
2: ce que tu
0: aller.
2: Veux. Ah ouais.
0: Quel pays possède la route surnommée la route de la mort aujourd'hui, surtout utilisée par les cyclistes? Est-ce que c'est la Bolivie, le Chili ou encore le Mexique?
2: Le Chili.
0: En fait, c'est la Bolivie, la Yunga Road, qui est réputée pour être l'une des routes les plus dangereuses au monde avant la construction d'une nouvelle route. Là, maintenant, l'ancienne route est utilisée par les cyclistes et les voitures utilisent la nouvelle route parce qu'il y avait trop d'accidents mortels sur cette route-là. Alors, voilà, si jamais vous avez envie envie de faire un petit road trip. Partez aujourd'hui là, de l'Alaska, puis vous allez peut-être arriver d'ici les 6 prochains mois en Argentine. Vous faites pas trop de pause pipi.
2: Ah, mon Dieu. Hey, mais merci. Ça donne le goût de partir en char, les fenêtres baissées, puis le son. Ah, merci, Ariane.
0: Mais de rien.
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de choisir le road trip du week-end, Ariane, qui vous accompagne. J'espère que vous passez un excellent vendredi. 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Il y a une semaine, pratiquement jour pour jour, il nous a offert toute une performance du côté du parc Jean Drapeau de Montréal. Et je pense qu'il a été impressionné par la grosseur de la foule qu'il y avait du côté de Montréal. Je parle de Jump Party qu'on s'offre dès maintenant avec Dirt on My Boots à Country.

0: vous le savez, on a fait une grosse annonce. Là, c'est la fin de Country Pop qui va se terminer dimanche. J'aurai le dernier micro officiellement de Country Pop avec vous dans le road trip du week-end. Et tout au long de la semaine, il y a notre patron, Jonathan Sirène, qui est venu en bon québécois crasher les différentes émissions et tout au long. Il nous a donné quelques petits indices. Alors, on vous a fait un montage des différentes annonces que Jonathan nous a fait tout au long de la semaine. Parce que vous êtes plusieurs à spéculer sur ce qui s'en vient. C'est quoi l'avenir du 103.1 du 92.9? Alors, je vous fais écouter le montage. Soyez bien attentifs. Là. Il y a beaucoup, beaucoup d'indices qui s'y retrouvent. Et on s'en rejase juste après.
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3: Ben, c'est une façon un peu sadique de dire ça,
4: c'est
3: mais
4: ça,
3: effectivement...
4: Ça n'existera plus, là.
3: Nous vivons actuellement la dernière semaine d'existence de la marque Country Pop.
4: Aïe, aïe, aïe!
3: De notre côté, on va dévoiler une nouvelle programmation sur la fréquence que vous écoutez en ce moment, 103.1 ou 92.9.
4: OK!
3: Et par la suite, eh bien, vous allez entendre un nouveau produit sur les ondes, donc ça va être complètement différent. C'est ce qu'on vous promet. Le 27 août, 16h, c'est là qu'on va lancer cette nouvelle station de radio et on va vous titiller d'ici là avec
4: oui,
3: quelques indices. Parce que là, j'entends des gens qui sont fâchés. Là.
4: T'en as-tu ce matin de des scoops?
3: Si on utilise une logique, vous avez annoncé que c'était votre dernière à Country Pop cette semaine. On décroche la marque dimanche soir minuit. Ce qui veut dire qu'à compter de lundi, il y a de la musique. On va entrer dans les meilleurs moments de Country Pop.
4: Mm-hmm.
3: Donc, c'est ce qui va se passer. C'est un peu l'agonie officielle de la marque. En ce moment, la grille de programmation, elle est très, très, très confidentiel.
4: Ah ouais?
3: Il y a à peu près juste moi qui le sais. Là. Même les gens concernés ne le savent pas.
4: Ouais.
3: Est-ce qu'on va joindre un réseau?
4: Ah, parce qu'on pourrait joindre un réseau.
3: Est-ce que ce sera une nouvelle marque? Est-ce que ce sera une marque qui existe ailleurs qui va faire son entrée dans la région?
4: On n'est pas à tes lèvres. On attend les nouvelles au compte-gouttes.
3: Parfait. Moi, j'ai bien hâte au week-end.
4: Hein?
0: Vous l'avez entendu, là, des gros changements à venir, tant au 92.9 qu'au 103.1. À compter de dimanche, ce sera la fin officielle de Country Pop. On va tirer la plug. Vous allez avoir les meilleurs moments le lundi, mardi et mercredi. Et jeudi, à compter de 16h, donc le jeudi 16h, mettez ça à votre agenda. Programmez le tout là parce qu'on vous dévoile cette nouvelle station, cette nouvelle radio qui va s'installer. On va voir ce qui va se passer, quels seront les changements apportés, qui sera en onde également. Là, même nous, on n'est pas vraiment au courant de ce qui va se passer. Alors, évidemment, vous allez tous découvrir ça en même temps que nous dès ce jeudi 16h pour cette nouvelle station que sera le 103 et le 92.9. Et d'ici là, ben, on profite ensemble de nos derniers moments country pop avec toujours plus de musique, toujours plus de new country. Voici Jason Aldean, c'est Blame It On You à Country Pop.

la fin pour moi dans le road trip du week-end en ce vendredi. Un bonheur de vous avoir accompagné. Ne manquez pas les soirées Country Pop qui embarquent dans les prochaines minutes. Quant à moi, ben, je vous retrouve dès midi demain pour une autre édition du road trip du week-end. Et d'ici là, ben, on se laisse avec toujours plus de musique, toujours plus de new country. Et pour bien conclure cette édition du 21 août du road trip du week-end, voici Russell Dickerson. C'est Virtual Wild.

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1: Non, il fait beau, il fait chaud et nos crinqués d'été, c'est Stéphanie Veillette. Allô?
2: Coucou!
1: Stéphanie Veillette, oui. Toi, il y a des choses qu'on fait de beaucoup différents. Ça se dit pas ce que je viens de dire là, mais je le dis quand même. L'été, tu vas dans les festivals. Alors
2: ben,
1: moi,
2: oui.
1: Ça, mon Dieu, je prendrais un coup pied dans les gosses avant d'aller dans un festival. Il y a des choses à faire et ne pas faire d'un festival. J'en ai été dans quelques festivals, j'ai des opinions quand même là-dessus,
2: okay.
1: Même si je les cours pas, mais il y a des affaires qui gossent.
2: Qu'est-ce qui te gosse, mettons, toi? Je vais te dire si c'est dans ma liste à moi.
1: Ben là, salutations à ton chum qui mesure 100 pieds, là.
2: Oui.
1: Mais là, moi, je suis 5 et 7. Fait que là, le monde qui se met devant toi, là, ça, quand ils sont grands, ça me tombe ses dents. Mais ton chum a une solution, lui. Il pense à tout le monde.
2: Mon chum, là, écoute, il veut arriver d'avance d'un show d'un festival. Puis il va pas se planter devant quelqu'un qui est là. Fait que, tu sais, on arrive, mettons, si il reste de la place en arrière, ben on se met en arrière. Tu sais, on va pas bypasser du monde en avant. Puis comme mon chum, il dit, dis-moi un coup que je suis ici, je ne bouge plus.
1: OK, fait que c'est une décision de l'autre de se placer derrière lui si jamais.
2: Exact, exact, exact. Parce qu'il dit, moi, aller dépasser puis aller me planter devant une fille qui mesure 5 pieds 2 quand elle mesure 6 pieds 2, 6 pieds 3. Il dit, non, non, non. Fait qu'un coup qu'on est arrivé à quelque part, lui, il bouge plus.
1: OK.
2: Il est comme, moi, ceux qui se mettront en arrière, ben ça sera des grands ou tant mieux jusqu'à temps qu'il voit, mais il va pas aller là, changer de place.
1: Ben, c'est une bonne idée.
2: Fait que si vous êtes grand, prenez ça en note.
1: Moi, il y a une autre affaire qui m'énerve.
2: Quoi?
1: Et ça, c'est. Puis pas juste des festivals, des spectacles, là, ou même des feux d'artifice, le monde qui filme. Là, tu regardes le show, là, puis tout le monde en avant ont les cellulaires dans les airs.
2: Ouais.
1: Mais qu'est-ce que vous faites à ne pas être en train de vivre le show?
2: Vas-tu vraiment regarder tes feux d'artifice?
1: Je regarderai jamais. Puis ben moi, là, Coralie, je m'en kérisse de tes spectacles que tu as vus. Quand je vais sur mon newsfeed, là, Lou Combs, t'sais, comme une fourmi là, d'un écran au Centre Bell, ça me dit rien.
2: Non! OK, ben moi, ça dépend. Tu sais, Post Malone, je peux te le dire que je l'ai filmé quand même assez souvent quand je suis allée le voir en show. Côté comportement, là,
1: ouais.
2: Aussi, pousser, bousculer du monde, essayer de dépasser pour vous rendre en avant. On est déjà cordés comme des petites sardines, puis il y en a qui essayent d'aller pousser et que ça se tasse puis que ça vient se planter en avant
1: non,
2: de toi.
1: C'est vrai, ça. Arrive de bonheur, reste fille.
2: Ben, c'est ça. Ou reste en arrière, mais tant pis pour toi. On a aussi ceux qui parlent fort, qui crient, qui n'ont pas là, de savoir-vivre pendant que les spectacles ont lieu.
1: Ouais,
2: t'essayes d'écouter, essaye de profiter d'un de tes artistes préférés puis ça fait juste gueuler puis dire de la merde à côté de
1: mettons
2: toi.
1: Mettons que t'es à Green Day, ça va, mais si t'es au petit chanteur du Cap, là...
2: Ta gueule. On a aussi à être trop intoxiqué, on en voit souvent. Hein?
1: Ah oui.
2: Souvent dans les festivals, il fait chaud, le monde prend de l'alcool, ils prennent pas d'eau, ils viennent chaud-marde.
1: Ben oui.
2: Ça, là, c'est agressant, vraiment. Si vous n'êtes pas capable de sortir en public, sortez pas.
1: Exact.
2: On a aussi envahir l'espace personnel des autres. T'sais, c'est sûr qu'on est cordé.
1: Ça, c'est difficile, là.
2: C'est difficile, oui, mais il y en a, là, que c'est comme ça se frotte. Puis je suis comme, là... Tasse-toi.
1: Ouais.
2: Niveau en gang.
1: 6 pouces, là.
2: Fait que se croire seul au monde avec ta gang aussi, tu fais pas attention au monde alentour de toi. Ouais. Être impoli avec le personnel, les bénévoles, souvent
1: non,
2: c'est des bénévoles.
1: Ça passe pas. Ouais.
2: Dans les festivals, ça me met le feu au derrière.
1: Ouais,
2: tu sais, c'est des bénévoles qui disent, hey, tassez-vous de là, vous pouvez pas être ici, puis le monde, ça chiale.
1: Écoute-les, là.
2: Il est bénévole.
1: Ouais, puis
2: même payé, t'aurais pas à y parler de même.
1: Non, exact, parce que c'est pas lui qui fait les règlements. Là. Écoute-les, ferme ta boîte, là, si t'es pas content, va-t'en.
2: Oui, exactement. Fait que ça, là, soyez courtois avec les bénévoles d'un festival. C'est, vous allez respecter tout le monde, vous allez passer une meilleure soirée. Et côté, là, qu'est-ce qui est pas comportement, oubliez pas de vous hydrater. De prendre de l'eau,
1: c'est vrai.
2: De bien manger, de vous mettre de la crème solaire et de pas apporter trop de choses aussi. Souvent, là, il y en a qui arrivent avec des méchantes grosses sacoches, là, petit sac banane avec ce que vous avez besoin de nécessaire. Donc, soyez responsables, traînez pas trop d'affaires puis profitez-en et soyez gentils les uns avec les autres.
1: Ah, bon festival, Stéphanie.
2: Merci, Goulou, toi aussi, là, même si tu y vas pas, là.
1: Non, vous me verrez pas, là.
2: Mais non.

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2: Sur le feu, puis la colada. 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
3: Tu connais ça, cette chanson-là?
4: Je pensais pas que les micros étaient ouverts. Mais oui. Il me chante une toune.
3: Non, non, non. On parle de pina colada.
4: Est-ce que t'aimes les pina colada?
3: Pour vrai, là, on a un amour commun pour les pina colada. À chaque fois qu'on est allé ensemble au Coconut Bar.
4: Oui.
3: Chez Coconut Bar qu'on va aller dater là cet été.
4: Oui, oh oui.
3: Hey, ça serait le fun, la terrasse est belle.
4: Mais ça...
3: Avec les palmiers, sucre au cœur, y a rien de plus vrai, y a rien de plus beau. Eh ouais, pina colada, là, c'est-tu un drink d'été incroyable?
4: Ben, exactement. On est dans nos capsules d'été, puis je me suis dit, on parlera pas de sortilège crémeux sur un verre de glace.
3: Non, pas de suite.
4: Pas de suite. Pina colada, OK? Ça fait partie des drinks préférés des Québécois.
3: Oui.
4: L'été, autant que l'hiver, mais l'été, il y a quelque chose de festif. Hey, avec ça
3: n'a pas de bon sens.
4: Mais là, connais-tu l'origine du pina colada?
3: Non.
4: Le pina colada, là, c'est un cocktail national de Porto Rico.
3: OK.
4: Exactement.
3: Est-ce que Bad Bunny?
4: Oui.
3: Ah oui.
4: Hey, lui, il pourrait nous en faire des pina colada.
3: Hey, mon Dieu, je prendrais bien son pina colada.
4: Non! C'est pas ça que j'ai dit, moi. Hein? Donc, originaire de Porto Rico, et c'est dans les légendes, là, ça aurait été créé par le barman Ramon Monchito Marrero qui aurait mis ce cocktail-là au monde en 1954 à l'arrivée d'Hilton. Et qu'est-ce que ça veut dire, pina colada?
3: La pina, c'est ananas?
4: Oui, c'est ananas filtré ou ananas passé au tamis en espagnol.
3: OK.
4: Fait que si vous aimez pas les ananas puis le coconut, peut-être que vous allez pas aimer ça. Et je me suis dit, on peut pas vous parler de pina colada, vous dire ça vient d'où, l'origine, sans vous donner une petite recette.
3: Ouais, parce que là, il y a plusieurs façons de le faire, mais tu en as vraiment une excellente. Tu me l'as déjà faite chez vous, c'est malade.
4: Écoute, regarde, on en a bu combien, on s'en rappelle plus.
3: Mon Dieu, un après l'autre.
4: Bien évidemment, ça va vous prendre du rhum blanc.
3: Ah oui, hey, tu savais-tu que c'est la boisson préférée des nymphomanes?
4: Pourquoi?
3: Le rhum. M'a te prendre un rhum, pein autre rhum, pein autre rhum, pein
4: Non! Moi, j'étais comme, hein, comment
3: qu'est-ce
4: ça?
3: Qu'est-ce que tu dis là? De là? Ouais,
4: qu'est-ce
3: continue.
4: Que tu dis là, Koulou? Donc, du rhum blanc de votre choix. Donc, prenez votre préféré, du jus d'ananas, de la crème de coco et de la glace. Parce qu'un pina colada, il faut que ça soit frais.
3: Oui.
4: Si tu sers ça tiède,
3: non.
4: Oublie ça. Puis, ce que vous pouvez faire pour être sûr que ce soit froid, là, quand vous allez mettre vos ingrédients, avant de passer ça au blender, là, tu viens le brasser comme ça, un peu comme un café glacé. Ta glace va déjà refroidir en masse ton mélange. Puis après ça, tu passes au blender. Donc, c'est bien facile. Vous mettez tous les ingrédients là, dans un mélangeur avec une bonne quantité de glace. Moi, j'aime ça quand c'est frais. J'abuse, ça glace un peu.
3: Ben oui.
4: Vous allez mélanger ça dans votre robot culinaire pour que ça soit comme une texture slush ou cappuccino glacé. Mmh. Vous allez verser ça dans un grand verre, bien évidemment. Et moi, ce que j'aime d'un petit pina colada là, sur une petite brochette, c'est de mettre des cerises, tu sais, des cerises marasquées.
3: Ah oui,
4: là.
3: Des petites cerises, ben oui!
4: Ça, là, c'est tellement bon. Petite tranche d'ananas, petit quartier d'ananas sur le côté.
3: Des petites feuilles d'amande, des petites feuilles de basilic. Mmh. Oh, mon
4: Et
3: Dieu.
4: Si vous avez... des petits parapluies en papier de soie.
3: Là, c'est le comble!
4: C'est le comble du pina colada.
3: Imagine de boire ça dans une carcasse d'ananas que t'as vidé. Ça doit-tu être fun, hein?
4: Ça doit
3: être ou de noix de coco, je sais pas.
4: Oh! Va falloir essayer ça cet été.
3: Okay.
4: Puis vous pouvez vous faire aussi une version sans alcool, bien évidemment, c'est qu'on enlève le rhum blanc. Donc,
3: ouais, vrai,
4: on pense à ceux qui prennent des mocktails, ben c'est possible.
3: Ou même pour les petits, là, des fois, c'est quoi vos drinks vous faites? Vous tu en donnes un, pas de rhum.
4: Tu trompes de verre.
3: Ouais, exact.
4: Sinon, ils se couchent de bonheur. Fait que c'est pas si pire.
3: Les dodos, les petits.
4: Ouais, et pour finir sur une note historique, c'est en 78 que le pina colada a été officiellement déclaré la boisson nationale de Porto Rico.
3: Ben, lâche-moi donc.
4: Puis là, vous avez le choix, coconut bar ou Porto Rico.
3: Ah, oui, c'est ça, il n'y a pas d'autre place ailleurs. Hey Steph, merci, nous autres, on paye ce off, on s'en va au coconut bar.
4: Prendre un pina colada, puis les AQAQ sont bons.
3: AQAQ?
4: Essayez ça cet été.
3: Je sais, ça fait peur.

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1: Ah, un autre crinqué d'été avec nul autre que Stéphanie Veillette. Allô?
2: Allô, coulou!
1: C'est la belle saison où est-ce que sur l'heure du souper, la semaine, même la fin de semaine, mais c'est surtout marquant la semaine dans mon cas, tu sors dehors et là, il y a plein de personnes dans ton entourage, dans le voisinage qui fait des barbecues.
2: Si t'es vois pas, tu le sens.
1: C'est ça que tu le sens. Ça sent le barbecue, ça te donne le goût d'enfer. Et tu nous arrives aujourd'hui, comment bien partir son barbecue?
2: Oui, exactement. Écoute, Nico, ça fait pas longtemps que j'ai appris comment bien partir un barbecue.
1: Okay.
2: Ça fait comme 3 ans.
1: Okay.
2: Mais je te dis que je suis ça à la lettre. Pourquoi je l'ai pas appris avant? J'avais peur du barbecue.
1: Moi aussi, j'ai peur.
2: Vraiment,
1: au
2: là.
1: Propane, là?
2: Oui! Oui, je suis comme, mettons là, que ça saute puis que là, ma maison passe au feu.
1: Ah, mon Dieu.
2: Ça me fait toujours bien, bien peur. Mais là, on va y aller une étape à la fois. Vous allez voir, ça va bien aller. OK? C'est beaucoup plus simple qu'on pense. On voit ça compliqué, on voit ça dangereux. Mais quand on suit les étapes, ça va bien. Entre autres, avant de l'allumer, bien évidemment, ben, on vérifie que la bonbonne est ouverte complètement parce qu'on va être sûr d'avoir du propane qui sera dans le barbecue. Bien évidemment. On va s'assurer aussi que les brûleurs soient à off avant d'ouvrir le propane.
1: Okay.
2: Ça, c'est bien important.
1: Ah ouais, sinon le gaz commence à sortir.
2: Ben oui. Barbecue à off avant d'ouvrir la bonbonne. Et on ouvre le couvercle avant d'allumer, bien évidemment.
1: Ah oui.
2: Parce qu'il y en a souvent, c'est là qu'ils vont se brûler le toupette, les cils, les sourcils.
1: Ah, mon
2: ça part le barbecue, ça l'ouvre. T'es flambé du toupette, on n'aime pas ça. Fait que pour l'allumer correctement, ben on ouvre le couvercle, on ouvre la bonbonne, on tourne le brûleur à high. On appuie sur l'allumeur, tu sais, faut comme peser souvent puis tourner. Là, chaque barbecue est différent.
1: Ouais.
2: Puis une fois que le premier brûleur est allumé, là, on allume ensuite les autres. Donc okay. Un à la fois. Pour pas oublier, là, faut faire un préchauffage.
1: Ah ouais.
2: Du barbecue.
1: Ben oui, sinon.
2: T'sais, tu mets pas ton steak sur la grille frette parce que.
1: Mais c'est quasiment la même affaire que d'une poêlonne.
2: Oui,
1: t'attends que ta poêlonne soit chaude.
2: Exactement. Donc, on laisse chauffer le barbecue là, 10 à 15 minutes pour des burgers, saucisses, légumes. Pour des steaks, on parle d'un 15 à 20 minutes.
1: Ah?
2: Pour être sûr que ça soit vraiment chaud,
1: oui,
2: les
1: ça soit
2: grille.
1: Marqué, là.
2: Ah ouais.
1: Mmh. Ah, ça, là.
2: Surtout si vous le prenez saignant, faut qu'il soit bien, bien chaud,
1: un rib steak, là, avec du gras dessus puis le petit os encore, là.
2: Ah non, c'est bon. Avec une sauce au poivre.
1: Ah oui.
2: Moi puis la sauce au poivre, on a une histoire d'amour.
1: Moi, un pavé de fromage bleu là-dessus, tu le laisses fondre un peu.
2: Ouais,
1: steak fromage bleu.
2: Parce que je suis pas tant fan de fromage bleu, mais je serais game de l'essayer parce que j'aime tous les fromages.
1: Oui, c'est ça, mais de même, c'est sûr que c'est fort si t'aimes pas ça ou tu t'as jamais découvert. Mais dans une recette, un burger avec une petite confiture d'oignons, des oignons sucrés, mettons. Là.
2: Ou des oignons dans du papier d'aluminium, là, comme une cocotte en oignons sur le barbecue.
1: Oui. Ah, mon Dieu, j'ai faim.
2: Mais la fois que j'ai mangé du fromage bleu, si jamais ça vous tente de l'essayer, ça fait été aussi. On mettait une petite garnotte de fromage bleu dans un Tostitos en forme de petit cop,
1: oui.
2: Avec de la salsa par-dessus.
1: Mmh.
2: Le mix fromage bleu, salsa, mou, croquant, frais, dur. En tout cas, c'était bien, bien bon.
1: Ça doit être bon.
2: Vous essayerez ça.
1: Ah.
2: Puis qu'est-ce qu'il faut faire après? Ben, c'est nettoyer notre grille, bien évidemment. Passer la brosse à grille, mais on fait attention aux brosses en métal pour pas qu'il y ait de petits fils qui restent sur la brosse. Fait que soit ça ou on utilise une boule de papier d'aluminium qu'on tient avec les pinces par-dessus. Puis quand il est refroidi, pour être sûr qu'il n'y ait pas de brosse de poêle à barbecue, passez un petit linge humide là, sur votre grille. On est sûr que tout va bien. Sinon, il existe des papiers de cuisson exprès pour le barbecue.
1: Ah bon?
2: Comme un gros papier parchemin que tu peux rincer, laver, réutiliser. C'est merveilleux.
1: Ah ben, merci pour tes conseils.
2: Mais là, moi, je veux connaître ton conseil de barbecue.
1: Mon conseil de barbecue, ben moi, c'est parce que on a un barbecue au charbon chez nous, à maison. Et là, ça goûte ce que vous pensez que ça goûte quand vous allez vous chercher là, un steak ou une pizza cuit au four à bois. Là, avec la cuisson au charbon, là, ton steak goûte pas la même chose. Tes burgers goûtent pas la même chose. Ça goûte le bois, ça goûte la fumée.
2: C'est encore meilleur.
1: Fait qu'il faut partir le petit feu, un peu comme on part un feu, là, si vous voulez. Dans votre barbecue au charbon, vous mettez ensuite de ça, quand il y a une bonne braise, là, vous mettez vos briquettes. Vous attendez que les briquettes soient parties.
2: Les briquettes, ça ressemble à quoi? C'est ça qui a l'air de des roches noires?
1: C'est des roches noires. C'est juste du charbon. Okay. Là, c'est comme des petits ronds. Puis après ça, il faut juste que tes briquettes soient bien prises en feu.
2: C'est ça, il faut qu'il y ait une flamme.
1: Oui,
2: là.
1: C'est ça. Tu sais, c'est une bonne heure de préparation avant. Mais ça n'a rien à voir. Là.
2: Mais ça, c'est la première étape que tu fais. Après ça, tu vas faire tes boulettes, tu vas couper tes légumes, tu vas faire tes affaires.
1: Exactement. Soyez prudents.
2: Il n'y a pas de gaz pantoute.
1: Zéro pin bar. C'est du feu. Comme dans l'époque préhistorique.
2: Comme dans l'ancien.
1: Oui, comme dans les pierres à feu.
2: Oui, c'est ça. Ah, mais là, j'ai le goût de l'essayer.
1: Ouais, essaye ça. Merci, Stéphanie. Là, tu viens de nous donner faim à tout le monde.
2: Ah oui, je m'excuse. Je vous aime.

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2: Allô?
3: Allô?
2: je savais pas comment c'est ça, mais je vais dire bonjour.
3: Ben, gars, c'est la moindre des choses, c'est poli.
2: Les crinqués d'été, on est dans des sujets estivales. Parce que.
3: Pas les crinqués d'hiver?
2: Non, c'est pas les crinqués d'hiver. On fera les crinqués d'hiver quand ce sera l'hiver.
3: Les crinqués d'hiver?
2: Les crinqués d'hiver! Aujourd'hui, Stéphanie, on parle d'un sujet qui, ma foi, vient me chercher parce que.
3: C'est sentimental pour toi.
2: C'est sentimental. Moi, là, je ne passe pas un été sans aller au Parc national au moins une fois par semaine.
3: Oh, OK. Pas une fois dans l'été, une fois par semaine.
2: Non.
3: Ben voyons donc.
2: Une fois par semaine.
3: OK.
2: Au Parc national, peu importe l'entrée. Et on avait le goût de se jaser aujourd'hui de nos spots préférés. C'est peut-être des spots secrets, je sais pas. Toi, quand tu vas au Parc national de la Mauricie, cadeau de Jean Chrétien.
3: Oui.
2: On le salue, Nagan.
3: Ben, on le salue, Johnny.
2: Johnny. Et, ouais, c'est où que t'aimes aller, toi, quand tu vas au parc?
3: Ben, écoute, moi, j'ai moins d'expérience que toi dans le Parc national. Parce que pour la randonnée, quand il fait moins chaud, souvent, on va entrer par.
2: Saint-Jean-des-Piles.
3: Saint-Jean-des-Piles. Je suis tout le temps mêlée entre Grande-Pile et Saint-Jean-des-Piles.
2: Est-ce que tu vas faire le lac solitaire?
3: Oui.
2: C'est celle-là.
3: Je l'ai déjà fait.
2: Et tu t'ennuies de ta mère les premières 30 minutes.
3: Et
2: ça monte,
3: ça monte, ça monte, ça monte, ça monte, ça monte.
2: Mais après ça, t'as la paix, là. C'est un 5 km.
3: Ouais.
2: Incroyable.
3: C'est vraiment le fun. Il y en a un autre aussi qu'on avait fait. C'était comme 12 km. Là, je m'ennuyais de ma mère à la fin, là.
2: Sac.
3: J'avais hâte de revenir au char, je peux vous le dire. On était arrêté prendre une bière. Après, on avait de la misère à marcher.
2: Ah ouais, qu'est-ce que vous avez fait dans le bois?
3: Ah, on a fait de la randonnée. J'aime pas assez les maringouins pour me déshabiller dans le bois. Sinon, mon spot l'été, quand il fait beau, quand il fait chaud, qu'on veut aller en profiter, on rentre par Saint-Mathieu-du-Parc.
2: Ouais.
3: Un court entrée dans le parc, tu gardes toujours la droite pour aller à Shawinigan.
2: Okay.
3: C'est comme Shawinigan, mais écrit avec que des E à part le G-A-N à la fin.
2: Ouais.
3: Un petit peu plus loin, là, vraiment proche, tu descends une petite côte, il y a un espace pour louer des embarcations.
2: Ouais.
3: Tu peux louer des canots, des kayaks, même je pense qu'ils ont des paddleboards aussi.
2: Hein?
3: Fait que tu peux louer tes embarcations là et là tu t'en vas te promener bien tranquillement sur le lac Wapisagong.
2: Oui, c'est ça.
3: C'est tellement.
2: Ben oui, il y a des aires de pique-nique aussi à cet endroit-là. Ben, on peut se rendre là aux cascades, bien évidemment. Là, cette année, le pont est fermé, mais il y a comme du petit portage à faire. Là, on peut quand même aller aux cascades cette année. Ils ont annoncé ça cette semaine que le petit pont allait être refait.
3: Moi, je me rends pas aux cascades. Là. Moi, je reste vraiment là.
2: Oui, ça, je sais.
3: Ben tranquille. Puis, tu sais, c'est super tranquille. Tu sais, il n'y a pas de gros. Grosse marée, des grosses vagues. Là. C'est tranquille, tranquille, tranquille.
2: T'as raison, ouais, c'est un bon spot. Moi, je rentre toujours de l'autre bord. Je rentre toujours Saint-Jean-des-Piles.
3: Ah ouais?
2: Ouais, souvent Saint-Jean-des-Piles, à moins de la fois dans l'année que j'ai goût d'aller me faire brosser le porte-crotte d'un cascade.
3: Le porte-crotte.
2: On a l'image, hein, mouée d'une bassine.
3: J'adore. La crotte flotte.
2: Ah ouais. Saint-Jean-des-Piles et mon arrêt se fait toujours, là, dites-le pas à personne, mais au lac Bouchard.
3: Ah
2: c'est
3: ouais?
2: Un petit lac. Il n'y a pas beaucoup de place pour se baigner et l'eau est chaude comme d'une piscine, même déjà début juin, tellement que le lac est petit. C'est un de mes spots préférés avec notre ami Max. On va là au moins une fois par semaine et on s'amène soit des pique-niques le soir. Tu sais, là, quand tu finis de travailler, t'amènes ton lunch au lieu de super à la maison, tu manges ta sandwich,
3: oh oui.
2: Tu vas te saucer avant, tu manges ta sandwich, tu te sauces après, tu reviens, c'est pas super loin.
3: Je me le dirai, je vais y aller.
2: Mais pour vrai, ça serait cool. Sinon, ben, grand classique, et quand t'as la journée au grand complet, sur la Bouchard, sur aussi le lac Édouard. Quel beau lac, le lac Édouard. Ben oui, il va falloir que tu ailles là. La plage est énorme. C'est sûr qu'il y a plus de familles, mais si tu vas dans chacun des bouts, là, mettons, de la plage, tu peux avoir un peu de paix là-dedans.
3: Ah ouais.
2: Oui. Fait que on est tellement chanceux d'avoir
3: ça. Tu peux te baigner, l'eau est belle, là.
2: Vraiment. Ben oui.
3: Mais toi, on se rappelle que tu pisses dans l'eau.
2: Oui, exactement. Merci.
3: C'est courant choix entre les deux jambes, c'est toi, Isabelle.
2: Oui, moi, je pisse d'un cadeau à Jean Chrétien.
3: Waouh!

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1: Oui, mais mes blouses passent plus d'un port. Hey, quelle chanson d'Offenbach.
2: Hey, oui.
1: Chantée par...
2: Brain Leboeuf.
1: Ni plus ni moins Brain Leboeuf.
2: Pourquoi ton idole, hein?
1: Mon idole, pour vrai, oui.
2: Oui.
1: Tu sais, là, des fois, là, t'es dans des soupers, t'es avec des amis, puis il y a du monde qui te demande à quelle époque tu aimerais ça revenir dans le temps, dans le futur, dans le passé. Moi, là, je pense années 70-80, où ce qu'il y avait Queen, où ce qu'il y avait...
2: On est à l'âge d'en profiter, là.
1: On est à l'âge, oui, c'est ça.
2: On est dans les années 50.
1: Ouais, c'est ça. Mettons, là, des débuts vingtaine, trentaine, pour aller voir du Queen, pour aller voir Elton John, pour aller voir... Offenbach en spectacle pour de vrai. Une jeune Marjo.
2: Il y avait tellement moins de stress aussi. Ben, je suis sûr.
1: Pas se faire chier de la avec société, Messenger puis les réseaux sociaux.
2: Ah,
1: ah mon Dieu. Hey, mais tout ça pour dire qu'on parle des blues des fins de vacances. Parce que ça arrive, ça. À la fin des vacances, on pogne notre deux minutes puis on se dit, ah, faut recommencer à travailler. Puis les prochaines arrivent à Noël.
2: Ah ouais. Puis ça, c'est sûr qu'ils en ont à Noël.
1: Oui, c'est
2: pas
1: ça.
2: Tout le monde qui
1: c'est
2: en ont.
1: C'est
2: à Noël. Donc, ça fait un peu mal au cœur, mais c'est bien réel, le blues des fins de vacances. C'est un phénomène qui est très courant. Puis c'est pas seulement dans notre tête. Il y a vraiment des raisons psychologiques derrière ce sentiment-là. Okay. Quand qu'on. Bon, il reste deux jours de vacances. Oh non, ça a passé trop vite. Puis là, on se met vraiment à filer mal. Là. Moi, souvent, j'ai des symptômes d'anxiété.
1: Ah oui.
2: Puis pourtant, j'adore mon travail.
1: Oui, je sais, mais toi.
2: Mais moi, écoute, tu me dis, hey, viens ici, j'ai de quoi te dire. Puis je vais crotter dans mes filets.
1: C'est la chose à pas dire.
2: Ouais, non.
1: Hey, on s'en parle demain, j'ai de quoi te dire. Et ta.
2: Ah, je suis comme non. Exact, sinon, parle-moi pas.
1: Ouais.
2: Mais pourquoi, en fait, on a le sentiment, justement, du blues de vacances?
1: Ouais.
2: Pourquoi on a ça? Ben, c'est la fin d'une période de liberté.
1: Oui.
2: Pendant les vacances, on n'a pas vraiment d'horaire, ou sinon, c'est des horaires pour aller faire des activités. Moins de responsabilités, on a plus de moments agréables. Le retour à la routine, là, c'est quand même brutal comme contraste.
1: Effectivement, t'as raison.
2: On va se le dire. Et qu'est-ce que le cerveau humain aime?
1: Ouais.
2: C'est l'anticipation.
1: Ah.
2: Mais l'anticipation positive, bien évidemment,
1: parce que
2: moi, j'en ai plein de négatifs, puis mon cerveau ne traite pas bien. Mais souvent, tu sais, quand que les vacances s'en viennent, « Hey, j'ai un voyage qui s'en vient, les vacances s'en viennent, yes, on va pouvoir faire plein d'affaires, on va être libre de notre temps. » Un coup que ça s'est passé ou que ça tire à sa fin, le cerveau a plus rien à s'accrocher.
1: Oui, c'est vrai.
2: À se dire, ah, oh, ben, c'est pas grave, au moins, il y a ça qui s'en vient. Tu sais, on, comme, la falaise vient de couper là.
1: Oui. Faut se préparer.
2: Oui.
1: C'est tout, parce que, tu sais, on prépare nos vacances, mais une fin de vacances, ça se prépare aussi.
2: Ben oui.
1: Surtout si on est propice à penser, peut-être qu'on va vivre de l'anxiété.
2: Genre moi.
1: Ouais, c'est ça. Exact.
2: Je prends mes conseils en note. Qu'est-ce qu'on fait justement pour aider à s'en remettre? Ben, faut se prévoir des petits plaisirs après le retour.
1: OK.
2: Des soupers entre amis, aller voir des spectacles, une randonnée ou peut-être juste une petite journée au spa, tu sais, dans les semaines à venir.
1: Ouais.
2: On prépare ça. Moi, c'est con, là, mais quand je reviens de vacances, c'est de me dire, hey, au moins le baseball, c'est pas fini. Parce que moi, je vais souvent au baseball. C'est des soirées d'été, il fait bon vivre au baseball.
1: Quand l'entraînement des cataractes vont commencer, tu dis, bon, on va aller voir ça.
2: On va aller voir ça, exact. Tu trouves des petits plaisirs. Pour revenir à dernière minute aussi. Tu sais, t'essayes de reprendre ta routine, peut-être les deux derniers jours des vacances, préparer tes lunchs, tu sais, pour pas arriver dans le gros brouhaha, de passer de noir à blanc le lundi matin. On garde une habitude de vacances. Les petites marches du soir après souper, les repas sur le barbecue, même quand on travaille, tu sais, on se garde quelque chose de le fun.
1: Ouais.
2: Et c'est de se planifier une prochaine escapade. C'est pas obligé d'être un voyage dans le sud.
1: Moi, c'est quoi? J'organise toujours quelque chose de plaisant, une sortie, une location de chalet, peu importe, à la fin de semaine du travail, tu sais, début septembre.
2: Oui.
1: Fait que je me dis que l'été est pas encore fini.
2: Exact.
1: Même si la job est recommencée, ouais, on s'en va d'un chalet début septembre, ça va commencer à être frais, on va être bien.
2: Ouais, exactement. Puis, tu sais, c'est sûr aussi de regarder ce qu'on a gagné dans le sens que les vacances, c'est là pour qu'on prenne du temps pour nous autres, qu'on se repose. Qu'est-ce qui nous a apporté de bien, qu'est-ce qui nous ont apporté de bien ces vacances-là? Fait que des fois, ça peut aider quand même un petit peu. Mais lâchez pas, hein, si vos vacances sont passées et que ça s'en vient, il y en aura d'autres.
1: Oui.
2: Puis, comme ma mère, elle, là, elle fait pas d'anxiété dans la vie. Il y a rien qui la stresse jamais. Elle dit, ben là, Steph, si t'en veux d'autres vacances, faut que tu y retournes travailler.
1: Ah, c'est vrai.
2: J'ai tout le temps cette mentalité-là. Puis pourtant, écoute, j'adore ma job, mais j'ai tout le temps un petit blues de oh non, la routine s'en vient.
1: Puis des fois, les vacances vont tellement vite que tu dis j'ai pas eu le temps de rien faire ou j'ai pas eu le temps de faire ce que je voulais.
2: Tellement.
1: Et cette année, je dois t'avouer que on est arrivé en juin, puis j'ai eu un petit vertige, j'avais rien de préparé, rien de seté. Je me suis dit ah mon
2: c'est
1: Dieu,
2: le fun,
1: ça va. Ben oui puis non, je suis tombé dans le vertige de ah merde.
2: Que t'avais peur de perdre ton temps en vacances.
1: Oui c'est ça.
2: Profiter.
1: J'ai trois semaines en ligne, qu'est-ce que je vais faire? Puis là, j'étais comme ça va être un été plus ordinaire, puis je suis comme non. Non.
2: Mais non.
1: Je me suis fait une liste. C'est ça que je veux faire pendant mes vacances. Puis, je sais pas encore si c'était, mettons, une journée à tel zoo, une journée à Valcartier. Puis là, je vais les placer. Puis, je veux faire ma liste, cocher ma liste, oui. Être du repos là-dedans. Fait comme ça, au moins, je vais avoir atteint mes objectifs.
2: Il est fou, là. Ça n'a pas besoin d'être quelque chose de gros, là. Moi, une fois dans mes vacances, c'est du côté de Pointe-du-Lac, le petit Sea-Shack, là. Bon, juste aller souper là-bas, sur le bord de l'eau. T'arrives l'après-midi, tu vas sur la petite plage. Juste ça.
1: Oui, un resto que toute l'année, tu dis « Ah, oh, j'ai pas le temps » ou « Hey, là, je vais asseoir. » Aller à plage à Pointe-du-Lac. Aller faire un pique-nique à telle place. Ça n'a pas besoin d'être une grosse sortie dans le Bas-Saint-Laurent. Là.
2: Non, c'est ça
1: l'affaire. Là. Moi, quelques grosses sorties, parce que ça coûte cher de toute façon. Là. Mais plein de petites affaires qu'on dirait que la note dans l'année...
2: Marie-toi, t'en feras pas de grosses sorties dans tes vacances.
1: Ah, je voulais qu'on se loue un chalet, moi, à faire du travail.
2: Un chalet à 3 millions.
1: Non, on checkera, OK? Faites du travail, trois jours, ça te tente-tu?
2: Ben, c'est clair que ça me tente.
1: Bon, ben, parfait. Au revoir.
2: Bye-bye.

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1: Allô, Stéphanie!
2: Salut,
1: Nicolas! Hey, c'est les Crinqués d'été! Bonne soir!
2: Bonsoir tout le monde!
1: Hey, là, tu m'arrives avec quelque chose de le fun. On parle de bouffe, on parle de collation amenée à la plage.
2: Ben, exactement.
1: En pique-nique, dans le fond?
2: En pique-nique, à la plage, dans un parc. Qu'est-ce qui est le fun à amener, justement, quand tu peux faire un lunch sur le fly? Puis toi, tu passes souvent au parc national.
1: Tout le temps!
2: Fait que, écoute, je te prends peut-être au pied du mur, mais je me suis dit... Qu'est-ce que t'amènes, toi, comme lunch, comme collation, quand tu pars justement dans une journée d'expédition de même?
1: Ah, hey, moi, là, je suis plate. Ben, je suis pas plate, mais je suis pas bien bon. J'aurais pas été une bonne mère de famille, là.
2: Ah, ouais?
1: Moi, là, mettons, là, je pars de chez nous, puis je vais aller au Parc National, j'arrête chez Nobert. Je m'achète des salades tout faites. Fait que, je me casse pas le basic. Mais, j'haïs pas ça quand je vais à une place où il y a une mère de famille avec des enfants, par exemple. Parce que
2: là,
1: t'as des pizzas froides, t'as des crudités, t'as les raisins déjà frais lavés, tout coupés.
2: Mm-hmm.
1: Mais, ouais, c'est ça. Non, je suis pas très faisceau de lunch, je m'a dit.
2: Ah, ouais.
1: Ah, non, mais là. Puis en plus, là, j'ai pas d'ice pack. On est pas.
2: Ah, pars de loin.
1: Ben, je pars de loin. Mais tu sais, nous autres, on a un frigidaire à job, là. Fait que j'ai pas des ice packs. Mais t'as des belles suggestions pour nous, pour les familles.
2: Ben, certainement. Écoute, les melons d'eau.
1: Ah, ouais.
2: Melons d'eau, quand tu pars à la plage, quand tu pars dans un parc faire une activité dehors, il n'y a rien de mieux. Puis ça apporte un peu d'eau aussi, de l'hydratation pendant les journées chaudes d'été.
1: Mais le problème avec ça, c'est qu'une fois sur mille, il est bon.
2: Ouais,
1: le reste
2: mais
1: du
2: regarde,
1: temps, il est sablonneux.
2: Quand il est bon, il est bon. Fait que ça vaut la peine de prendre le risque à
1: diverser
2: ce chaque. Sinon, qu'est-ce qui est le fun aussi? J'adore les wraps.
1: Ah
2: ça
1: oui!
2: Ça s'amène tellement bien. T'as
1: j'adore
2: pas peur de l'écraser comme une sandwich. Là, tu l'enroules dans du papier d'aluminium. Ah. Merci. Bonsoir.
1: Saumon fumé avec du fromage Philadelphia.
2: Oh, des cartes, des oignons rouges.
1: Des oignons rouges, un peu de salade, tomate. Oh mon Dieu, que c'est beau.
2: Sinon, classique, là, salade, tomate, un peu de fromage.
1: Oui, jambon.
2: Jambon ou au poulet. Ça se garde. Tu sais, ça prend pas de place.
1: C'est vrai.
2: C'est
1: pas
2: tellement
1: long.
2: Bon.
1: Tu fais des petits rouleaux.
2: Exactement. Ou sinon, il y a des boîtes bento aussi. Moi, je m'amène ça souvent quand je vais faire du paddleboard.
1: C'est quoi ça?
2: Ils vendent ça là, dans les grandes surfaces, là, Walmart et compagnie. Les boîtes bento, là, c'est une boîte qui a plein de petits compartiments. Fait que dans ton compartiment, tu peux te mettre une poignée d'amandes. Dans l'autre, tu coupes, mettons, un petit saucisson en tranches. Après ça, tu te mets des crudités en dessous. Tu as un petit plat pour ta vinaigrette. C'est vraiment bien pensé. Donc,
1: hey, c'est quand même 35$ pour un kit.
2: Mais là, ça
1: la
2: dépend.
1: Boîte bento.
2: Là, c'est une bento kawaii. Ouais, mais cher celle-là. Il y en a des moins chers au Walmart.
1: Mais
2: ça vaut vraiment la peine. Fait que, mais moi, je suis team wrap au lieu de sandwich en pique-nique.
1: Ah ouais, hein?
2: Mm-hmm.
1: Mm-hmm. Ben, merci pour tes suggestions.
2: Ben, ça me fait bien plaisir.
1: Qu'est-ce que j'aime, moi, des pizzas trottoirs?
2: C'est
1: ça. des
2: pizzas qui font le trottoir.
1: Non, oui. Non, des petits, des épiceries vendent ça, là. Des grandes pizzas frites, juste à la tomate.
2: Juste comme de la sauce. Ah, c'est bon. La croûte, je sais pas pourquoi, mais elle est orange.
1: Ah oui, mais je pense que c'est l'huile, parce que c'est gras un peu, ces pizzas-là.
2: C'est bon.
1: C'est tellement bon. Puis après ça, tu peux mettre ce que tu veux là-dessus. Là. Un peu de burrata, tu mets un peu de roquette, du glaze de balsamique. Tu viens de jazzer ta pizza frette avec pas grand-chose.
2: Parce que juste de même nature, là.
1: Je l'aime. Je te mangerai ça.
2: OK, là, tu viens de me donner un méchant gros craving.
1: T'imagines-tu mettre ta petite pizza froide dans ta boîte bento?
2: Miam! Avec des olives.